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1: Acte 1, scène 1, unité de temps, unité de lieu. La pièce durera toute ta vie, l'histoire se déroule sous tes yeux. Le rideau vient de s'ouvrir, toi tu soulèves les paupières. Tes parents gèrent la mise en scène, ta pièce démarre et ils sont fiers. Ils te souhaitent pas une tragédie, ils préfèrent que l'histoire soit drôle. C'est le théâtre de ta vie, c'est toi qui tiens le premier rôle. Tu regardes autour de toi les projecteurs, les premiers rangs, les gens qui te donnent la réplique et puis les autres, les figurants. Tes parents ont écrit le début, mais tu vas vite réaliser que pour la suite c'est entendu, tu vas devoir improviser. Et puis trouver les bons dialogues, dans ce premier acte tu es bavard. Ce ne sera pas une pièce d'auteur, mais du théâtre de boulevard. Alors ton histoire défile sous la rumeur des spectateurs. 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Dans toutes les situations, tu dois faire preuve d'adaptation. Dans un monde où le prévisible perd souvent le contrôle, le bon comédien est celui qui sait jouer tous les rôles. Et c'est là qu'intervient celle qui donne du sens à ta pièce. 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Sois patient, reste en coulisses quand résonnent les coups de tonnerre. Et quand la scène est compliquée, appuie-toi sur tes partenaires. Ils te seront indispensables pour atteindre tes objectifs. N'oublie jamais cet adjectif, théâtre est un art collectif. À toi d'observer dans l'ombre quand on t'attend dans la lumière. À toi de prendre le devant de la scène quand le scénario te prévoit derrière. 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
2: Il est 5h en temps universel, une heure de plus à Rabat, 7h ici à Paris.
3: Clotilde Dumay.
2: Et dans quelques heures, ce sera le coup d'envoi du premier quart de finale du Mondial de football France-Maroc. Bonjour à tous, on va largement revenir sur ce choc entre les deux nations tout au long de ce RFI matin. Aux côtés des supporters français et marocains, on les écoutera d'ailleurs dans quelques minutes dans votre journal. Bonjour Julien Coquel-Rohem.
4: Bonjour Clotilde, à la une également la canicule qui continue de s'étendre en Europe et notamment en France. 72 départements placés en vigilance.

0: Orange aujourd'hui, la troisième vague de chaleur en un peu plus d'un mois seulement s'installe jusqu'à la semaine prochaine et inquiète les éleveurs qu'on va entendre dans un instant. À la une également une nouvelle nuit de frappes américaines sur l'Iran et de ripostes de Téhéran dans le Golfe. Donald Trump souffle le chaud et le froid sur la question des négociations. On part aussi au Venezuela où le bilan du double séisme continue de s'alourdir et où la solidarité qui comble encore l'absence de l'État dans les ruines.
1: Un nouveau triste record climatique dévoilé ce matin.
0: Par l'Observatoire climatique de l'Union européenne, le programme Copernicus révèle que l'Europe occidentale a connu le mois de juin le plus chaud de son histoire, et ce n'est pas vraiment une surprise. Alors que la canicule de la fin du mois a vu les températures atteindre des niveaux inédits dans plusieurs pays, le réchauffement climatique causé par l'activité humaine se manifeste cet été plus que jamais sur le continent européen. Une troisième canicule en un peu plus d'un mois s'abat en ce moment notamment sur la France. 72 départements placés en vigilance orange ce matin et un épisode sévère et durable selon Météo France. La France qui a eu à peine une semaine de répit et les conséquences des vagues de chaleur à répétition qui se multiplient notamment pour l'agriculture. Plus de 9000 tonnes d'animaux morts ont été déjà prises en charge par l'État. Les élevages les plus touchés se situent dans le Grand Ouest et tout en essayant de s'adapter, les éleveurs sur place ne cachent pas leur inquiétude. Reportage en Charente, Jeanne Bartoli.
2: C'est vrai que quand la semaine dernière, il y a 15 jours, ils avaient annoncé les 43 degrés qu'on a eu. J'étais vraiment inquiet. J'ai dit, mais comment ça va? Les animaux vont réagir?
3: Bertrand Feuny est éleveur porcin à Rouillac, un élevage hors sol, des bâtiments fermés. De quoi inquiéter alors que le dernier épisode de canicule a fait trembler les éleveurs?
2: Ouais, un éleveur qui a perdu 17 truies au moment de la mise bas par des fortes températures, 34 dans les salles et les truies n'ont pas supporté.
3: Bertrand Feuny, lui, n'a perdu que 3 porcelets grâce à un système de cooling. Une brumisation qui fait descendre de plusieurs degrés la température à l'intérieur des bâtiments. Et les éleveurs hors sol ne sont pas les seuls à souffrir. Éric Germont est paysan bio à la tête d'un petit cheptel de vaches limousines, un modèle d'élevage qu'il revendique.
4: Je pensais être blindé pour 2050 et on se rend compte que même moi je souffre. On aura quand même une longueur d'avance, on souffrira moins que les autres.
3: Pourtant, à 39 degrés à l'ombre, même lui a dû adapter son travail.
4: Mais oui, le matin, en fait, il faut se lever aux aurores. Quand il fait vraiment chaud, je me lève à 5h30. Puis dès à 6h, je suis dans les vaches pour les manipuler ou les changer de champ. Parce qu'en fait, à cette heure-là, c'est encore frais. Et puis, elles ne sont pas agressives. Mais le souci, c'est que on commence tôt le matin, on finit tard le soir, même si l'après-midi, je fais une grosse sieste, tranquillement, en fait, on s'épuise un petit peu.
3: Placé en vigilance orange, le département de la Charente devrait connaître jusqu'à dimanche des maximales supérieures à 40 degrés. Jeanne Bartoli, de retour de Rouillac et Chabanais. RFI.
0: Et la canicule couplée au manque de pluie et au vent chaud qui fait aussi se multiplier les incendies. 7800 hectares ont brûlé en France depuis le début du mois de juillet. Un jeune pompier est mort hier en Savoie alors qu'il combattait l'un d'entre eux. Le Haut Conseil pour le climat affirme à l'instant que la France n'est pas prête face au réchauffement climatique. Il évoque des politiques insuffisantes et la nécessité d'un changement d'échelle.
1: Dans l'actualité également, Julien, une deuxième nuit consécutive de frappes américaines sur l'Iran.
0: 3 morts dans l'ouest du pays selon un média d'État et la riposte habituelle désormais de Téhéran dans le Golfe. L'armée américaine affirme avoir visé 90 sites dans le pays alors que les gardiens de la Révolution affirment avoir répondu par des attaques sur les bases américaines au Koweït et à Bahreïn. Donald Trump a estimé hier que le cessez-le-feu entre Washington et Téhéran était terminé après des frappes imputées à l'Iran sur des navires dans le détroit d'Ormuz. Mais il souffle une fois de plus le chaud et le froid, Vincent Souriau.
5: D'un côté, il y a cette nouvelle salve de frappes violentes le long des côtes iraniennes. Explosions signalées dans au moins 2 localités proches du détroit d'Ormuz, ainsi qu'autour de la ville portuaire de Bushehr, qui abrite une centrale nucléaire civile. L'armée américaine répète qu'elle tient l'Iran pour responsable des récentes attaques visant des navires commerciaux, après que Donald Trump s'en est pris de manière outrancière hier aux responsables iraniens qu'il a traités d'ordures, de vicieux et de menteurs, menacés de rétablir le blocus maritime et de s'en prendre répondre à des infrastructures civiles. De l'autre, il y a cette porte ouverte très floue à une éventuelle poursuite des négociations. Le président américain écarte une reprise durable des hostilités. Il maintient que l'Iran veut à tout prix conclure un accord et il laisse à son équipe de négociateurs le soin de maintenir le dialogue. Autrement dit, retour à la case départ après l'échec des discussions techniques de Doha il y a 8 jours. Malgré la communication très optimiste de la Maison-Blanche fin juin, au moment de la signature du protocole d'accord, il n'y a toujours pas de consensus sur les deux sujets cruciaux que sont le programme nucléaire de l'Iran et le contrôle du détroit d'Ormuz. Vincent Souriau, Washington RFI.
0: Et l'Iran qui continue d'adopter une position inflexible sur le détroit d'Ormuz, il ne sera ouvert que selon des dispositions iraniennes, affirme ce matin le négociateur en chef de Téhéran.
1: Donald Trump qui souffle aussi le chaud et le froid sur l'OTAN.
0: Après avoir maintes fois menacé de la quitter, après de nouvelles critiques à Ankara, le président américain a finalement rassuré ses alliés hier en affirmant vouloir rester dans l'Alliance Atlantique. Il a aussi franchi un cap dans son soutien à l'Ukraine en autorisant le pays à produire des missiles Patriot sur son territoire. À l'issue d'une rencontre avec Volodymyr Zelensky, la Russie fustige des décisions irresponsables alors que les 32 pays de l'OTAN ont réaffirmé hier leur soutien à Kiev.
1: C'était il y a tout juste un an à la Maison Blanche.
0: 5 chefs d'États africains, les dirigeants du Libéria, du Sénégal, de la Mauritanie, de la Guinée-Bissau et du Gabon étaient reçus à Washington et Donald Trump vantait devant eux le grand potentiel économique du continent. Leur rencontre s'était concentrée sur des questions de relations commerciales, d'investissement, mais surtout les minerais stratégiques contenus dans le sol de ces pays. Quelles avancées un an après ? Qu'a permis ce voyage ? Alexis Bédu, un accord cadre est en passe d'être signé avec Nouakchott et le Gabon multiplie également les discussions.
6: Le manganèse gabonais est vital pour Washington, dépendant de ce minerai essentiel pour les batteries électriques. S'il n'y a pas eu d'accord global signé, le contact est permanent, nous dit-on. La société américaine Millennial Potash poursuit, elle, son projet de mine de potasse à Mayumba, dans le sud du pays. Côté mauritanien, on se réjouit. Un accord cadre devrait être signé dans les prochaines semaines. C'est ce qu'assure Ahmed Taleb Mohamed, conseiller technique au ministère des Mines de Mauritanie.
7: Les relations avec les États-Unis sont exemplaires. Il y a beaucoup de choses qui se passent entre les deux pays et on travaille sur un cadre de coopération dans le domaine minier. On s'oriente beaucoup plus vers ces minéraux stratégiques, ces minéraux du futur. C'est le lithium, les terres rares.
6: Au Libéria, la marotte américaine, c'est le Liberty Corridor, un chemin de fer qui permettrait l'acheminement du fer guinéen des monts Nimba vers le port de Buchanan au Libéria. Mais le projet porté par la société américaine Ivano et semble patiner. Le Sénégal est toujours en cours de rédaction de son nouveau code minier. Aucune annonce majeure avec les États-Unis. En Guinée-Bissau, le dossier central, c'est le pétrole. Le producteur américain Chevron a acquis il y a quelques mois de nouveaux permis d'exploitation offshore.
0: Alexis Bédu.
1: Ils sont les derniers Africains en lice à la Coupe du Monde de football. Les Lions de l'Atlas défient ce soir les Bleus.
0: Le Maroc face à la France en quart de finale du Mondial. 4 ans après avoir perdu 2-0 face aux Bleus en demi. Le sélectionneur marocain Mohamed Wahbi l'assure aujourd'hui. Ils joueront ce match le couteau entre les dents. Et la détermination n'est pas moindre chez les supporters marocains qui seront ce soir en tribune à Boston. Frédéric Suto les a rencontrés.
8: On se voit à tous les supporters du Maroc ici. On s'est donné rendez-vous. Parce que pour nous, les supports du Maroc, c'est très important.
9: Ils se sont donné rendez-vous au Boston Common, le plus ancien parc de la ville et même des États-Unis. Des supporters marocains dans toutes les allées en cette fin d'après-midi. Des drapeaux rouges et verts, retrouvailles et répétitions générales avant le match de ce jeudi.
10: Je l'ai vu tous les matchs, sauf Haïti et l'Hollande.
11: Moi, j'étais à Houston et j'ai abandonné mon billet d'avion et je suis venu.
9: Il y a ceux qui viennent du Canada ou qui vivent ici aux États-Unis et il y a tous ceux arrivés le matin même du Maroc. 12 vols spéciaux ont été affrétés.
12: Exceptionnels qui font de Casablanca à Boston. On est venu, le vol était rempli.
13: Et comment vous avez été choisi? Enfin, comment ça se passe quand on est au Maroc? Non, et qu'on veut venir?
12: C'est premier arrivé, premier servi. Oh, arrête de parler en parfum.
9: Le soleil décline, gardez des forces pour le match. C'est l'heure des pronostics.
14: 1-2-1 pour le Maroc ou 3-2 pour le Maroc?
15: Mon souhait, c'est que Mbappé, Dembélé et Olise ne soient pas en forme.
9: Frédéric Suteau, Boston, RFI.
0: France-Maroc, premier quart de finale de cette Coupe du Monde à partir de 20h, temps universel, match à suivre en direct et en intégralité sur RFI si vous nous écoutez en Afrique.
1: En attendant, il est 1h10 à Caracas. Le Venezuela continue de compter ses morts.
0: Deux semaines après le double séisme qui a frappé le pays, les chiffres officiels font état désormais de 3811 décès. Le nombre de disparus oscille entre 10 000 et 50 000 selon les estimations. Deux semaines après, le manque d'action des autorités est toujours critiqué. Et c'est pour l'instant sur la solidarité qu'il faut toujours compter, notamment pour se faire soigner. Alice Campagnol.
16: Maribel Sanchez est chirurgienne esthétique à Caracas. Depuis le tremblement de terre, elle a abandonné sa clinique et tous les jours, elle vient dans ce quartier où plusieurs tours se sont effondrées.
17: Votre tension est un peu élevée. Cherche-moi le captopril dans les antihypertenseurs. Il y a beaucoup d'hôpitaux de campagne qui ont vraiment de tout, c'est vrai. Mais les gens ne vont pas abandonner les lieux. Ils ont leurs proches ici, enterrés sous les débris. Donc, ou bien les médecins, nous venons sur place, ou bien les patients décompensent.
16: Le coffre de son 4x4 fait office de pharmacie. Elle a installé une table en plastique, deux tabourets et les patients défilent. Les besoins sont grands pour toutes les familles qui organisent désormais leur vie dans la rue face aux ruines.
17: Aujourd'hui, par exemple, nous avons eu des patients déshydratés, extrêmement affaiblis, des problèmes de peau dus au soleil ou à la gale, à cause des conditions dans lesquelles ils vivent et ils dorment, ou à cause des habits qui leur ont été donnés.
16: Si la solidarité des Vénézuéliens pallie pour le moment l'absence de l'État, Maribel et tous les volontaires devront bientôt retourner à leur vie quotidienne. Alice Campagnol, Caracas, RFI.
0: Et pour financer la reconstruction, la présidente par intérim du Venezuela, Delcy Rodriguez, annonce de son côté avoir demandé au roi Charles III le dégel de quelques 30 tonnes d'or vénézuélien visé par des sanctions et bloqué dans les réserves de la Banque d'Angleterre.
1: Enfin, l'actualité politique en France et ce flou persistant à gauche de l'échiquier.
0: Alors qu'à gauche, Jean-Luc Mélenchon reste le seul à s'être vraiment lancé, les autres partis peinent toujours à s'accorder sur leur stratégie à un an de la présidentielle. Le Parti Socialiste va tenter d'avancer aujourd'hui avec un vote des adhérents, Charlotte Urien-Tomaca.
18: Faute d'accord sur les règles de désignation du candidat pour 2027, les militants socialistes tranchent ce jeudi. Deux options s'offrent à eux. Olivier Faure défend une primaire ouverte aux militants du PS, de place publique et aux sympathisants, moyennant la somme de 2 euros. Boris Vallaud et Nicolas Mayer-Rossignol plaident eux pour un vote réservé aux seuls militants socialistes et aux partis du pôle socialiste. Le principal désaccord porte donc sur le corps électoral. Plusieurs socialistes sont déjà candidats, comme Jérôme Guel.
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22: Bonjour à tous, c'est ravi de vous retrouver pour un tout nouveau numéro de Chut, on écoute la télé, la quotidienne sur Radio de la Save, où j'ai le plaisir de vous accompagner ce matin avec déjà, pour commencer, eh bien votre soirée télé de ce jeudi. On va parler de l'infomédia et puis vous allez découvrir aujourd'hui notre coup de cœur plateforme cette semaine. Alors c'est parti.
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22: Et on commence par votre soirée de ce jeudi 9 juillet sur TF1 Zodiac. La suite, on est sur l'avant-dernier épisode de votre série avec le cinquième épisode des secrets du passé. Remonte à la surface, Hélène avoue qu'elle a commis l'impensable, tandis que Keller et Nadia découvrent l'ampleur des crimes de Cyril Escoffier. Sur France 2, Et ça vous fait rire, d'Alexia Gaillard, un documentaire. Et puis sur France 3, ça sera La Stagiaire qui fait son retour avec des rediffusions de la saison 7. Sur Canal+, Miniature Wife, votre nouvelle série américaine avec les deux premiers épisodes. Sur France 4, La Fête est finie, de Marie-Gaëlle Weiss avec Zita Enroux. Et puis sur M6, ce soir, La Coupe du Monde, le mag pour commencer à partir de 20h40 et puis les quarts de finale à partir de 21h50. Sur Arte, Happy Valley avec la saison 3 inédite avec les épisodes 4 à 6. Sur LCP, Les Conquistadors de l'espace de Véronique Préau et Damien Vercamer. Sur W9, Il y a que la vérité qui compte. Sur TMC, Anne Roumanoff, L'expérience de la vie, enregistrée au Théâtre Fémina à Bordeaux. Le spectacle en clair inédit. Sur TFX, Roulez Jeunesse de Julien Guetta avec Éric Judor. Sur TF1, série film Elsbeth, votre série. Sur Sister, Les aventures de Tintin. Sur RMC, Découverte, Volcan d'Auvergne, vont-ils se réveiller? Un documentaire d'Abdelkader Mostafa. Sur RMC Life, Crime. Sur C-Star, au cœur de l'enquête. Et sur Gulli, la série The Middle. Et puis notre coup de cœur de ce jeudi 9 juillet, c'est le grand retour sur France 5 des trains pas comme les autres. La réjouissante série documentaire de Philippe Googler qui nous emmène ce coup-ci en Angola. Philippe Googler part à la découverte de l'Angola, un pays d'Afrique méconnu, et de ses lignes de chemin de fer vraiment pas comme les autres.
2: L'Angola, sincèrement, vous saviez que c'était comme ça ?
3: Des déserts, comme dans les rêves. Des chutes, à l'état brut, comme au premier matin du monde. Des villes qui ne cessent de se transformer. Et des trains, noyés dans le vert, où l'ambiance est plutôt bonne. Donc, pour flâner en bord de mer. Enfin, pas trop longtemps.
4: Si on reste là, la voiture et nous, on sera pris par la mer.
5: Pour fumer la pipe au village avec le chef.
3: Et pour découvrir des coiffures pas comme les autres.
24: Le train, c'est pas mal.
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22: Alors ça, c'est toujours la bonne nouvelle de l'été qu'on attend avec grand plaisir. C'est le retour des Kervélec. Oui, on parle fort, on rit, on s'engueule, mais surtout, on s'aime fort entre surprises, éclats de rire et situations aussi improbables qu'irrésistibles. En famille, fait son retour et n'en a pas fini de nous étonner. Cette nouvelle saison débarque dès le lundi 20 juillet à 20h30 du lundi au vendredi sur M6. Toujours au casting, Yves Pignot, Marie-Vincent, Jeanne Savary, Charlie Bruno, Axel ou encore Lucie Bourdeux. Jacques et Brigitte, eux, vont continuer de s'affronter au cours d'une campagne sans merci pour la présidence de l'association des voisins vigilants. Antoine s'est fait virer de son restaurant. D'habitude vive, cash, Chloé va distribuer les vérités qui piquent avec un plaisir non dissimulé. Quant à Marjorie, qui est passée sous-directrice de la clinique, est fière de sa réussite et bien décidée à la partager. Jean-Pierre, quant à lui, est terriblement angoissé. Son fils, prodige, va déménager en Angleterre. Et Roxane, elle continue les concessions depuis que Milo s'est installé chez elle. On va dire qu'en famille, ben ça va pas être triste. Et pour notre plus grand plaisir, ça revient donc le lundi 20 juillet à 20h30 sur M6.
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22: Et oui, c'est aujourd'hui, coup de cœur Netflix, La Petite Maison dans la Prairie est de retour dès aujourd'hui en ligne. Les origines de l'Ouest américain à travers le quotidien pas facile d'une famille, les Ingalls, vivant dans une ferme de Plum Creek, près de Walnut Grove, dans le Minnesota à la fin des années 1800, d'après l'œuvre de la série d'ouvrages de Laura Ingalls Wilder. On a tellement hâte de découvrir cette nouvelle mouture, c'est donc aujourd'hui, 8 épisodes vous attendent sur Netflix, et puis nul doute qu'il y aura certainement une saison 2. En tout cas, on est très heureux que la plateforme relance un reboot de cette série. Voici tout de suite la bande-annonce.
26: Notre nouvelle vie pour toujours.
27: Bienvenue à Indépendance, monsieur Ingalls.
28: Il n'y a pas encore de bureau de poste, ni église, ni école.
29: Qu'est-ce que t'en dis ?
28: C'est pas grand.
29: C'est ce qu'on voulait, non ? Être au début d'une aventure.
28: Bonjour.
29: On est en train de construire une maison pour mes petits voisins.
28: À votre place, je me méfierais quand même.
29: Vous verrez que rien n'est gratuit sur cette terre. Je refuse de laisser entrer des inconnus chez moi sans les avoir invités. Je crois qu'ils diraient la même chose.
30: En hiver, j'ai vu des familles entières mourir de froid. Être emportées par la fièvre, les loups. C'est un mythe que les hommes puissent survivre seuls ici.
28: On doit rentrer.

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1: Allez, on termine comme chaque jour par les anniversaires de stars et un joyeux anniversaire à l'ex Miss France Eve Gilles qui fête aujourd'hui ses 23 ans. Joyeux anniversaire à Élodie Fontan, l'actrice fête aujourd'hui ses 39 ans. Joyeux anniversaire à Amélie Nothomb, l'écrivaine fête aujourd'hui ses 60 ans. Et puis on va souhaiter un joyeux anniversaire également à Alexandre Pell, l'acteur fête aujourd'hui ses 64 ans.
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1: Allez, je vous rappelle que sur Radio de la Save, chute on écoute la télé, c'est du lundi au samedi à 7h10 et 18h10 pour la quotidienne. La grande hebdo de chute on écoute la télé, c'est tous les lundis, c'est de 14 à 15h ou pendant une heure, on décortique ensemble l'actualité culturelle de la semaine avec tous nos invités. 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Alors sur ce, il ne reste plus qu'à vous souhaiter en tout cas une très belle matinée à l'écoute de nos programmes. Je vous retrouve tout à l'heure à 18h10 pour la deuxième quotidienne de la journée sur Radio de la Save. Passez une belle journée et à ce soir.
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5: Bonjour, aujourd'hui vous nous écoutez sur Radio de la Save. Vous pouvez nous retrouver sur la fréquence 102.8 FM ou sur le site radiodelasave.com. Nous allons vous parler de la place des femmes dans la musique avec deux camarades. Ce projet, nous l'avons travaillé dans notre classe de 3e, dans notre collège François Héritier.
6: Bonjour, je m'appelle Tessa.
2: Et moi, c'est Margot.
5: Pour commencer, je vais poser des questions à Tessa et Margot qui vont y répondre. La première question est pour Margot. Qui sont les femmes qui ont marqué l'histoire de la musique à différentes époques et depuis quand peut-on dire qu'elles jouent un rôle important dans ce domaine ?
2: Les femmes ont toujours été dans la musique, par exemple au Moyen-Âge, Hildegarde de Bingen est née en 1098 et morte en 1179. Elle était musicienne religieuse. Aujourd'hui, des artistes comme Beyoncé ou Théodora montrent qu'elles ont une place importante. Cela prouve que leur rôle existe depuis longtemps, mais qu'il est mieux reconnu aujourd'hui.
5: Quelles sont leurs différentes formes de participation dans la musique et quel rôle peuvent-elles occuper dans ce domaine artistique ?
6: Les femmes peuvent parfois être chanteuses, compositrices, musiciennes ou encore productrices, comme Angèle, une artiste française, auteure, compositrice, interprète, musicienne, productrice, artiste et mannequin. Par exemple, certaines écrivent leurs propres chansons comme Taylor Swift, une chanteuse américaine, et d'autres dirigent des projets musicaux comme Beyoncé. Les femmes participent donc à toutes les étapes de la création musicale.
5: Margot, dans quel contexte les femmes font-elles de la musique et comment ont-elles réussi à se faire une place dans le domaine longtemps dominé par les hommes ?
2: Les femmes font de la musique dans des contextes variés, par exemple à l'église où autrefois elles chantaient, puis sur scène et ensuite dans des studios où elles produisent ou sur les réseaux comme aujourd'hui où elles y chantent. Elles ont réussi à se faire une place grâce à leur talent, malgré les difficultés et les inégalités. J'ai moi-même une question à poser à Tessa. Pourquoi les femmes ont-elles longtemps été moins visibles que les hommes dans la musique ? Quelles en sont les principales raisons ?
6: Les femmes étaient moins visibles car elles avaient moins de droits. Elles ne pouvaient pas toujours exercer librement un métier artistique. Elles apprennent souvent la musique en famille, composent ou même se produisent en public, mais à l'âge de se marier, elles doivent arrêter comme Anna Maria Mozart. Et il est vraiment important de parler de ce sujet pour montrer que les femmes ont toujours eu un rôle dans la musique. Cela permet aussi de lutter contre les inégalités et d'encourager les jeunes filles à suivre leur passion sans se sentir limitées.
5: Effectivement, vous avez tout dit. Je vous remercie d'avoir participé. Merci à vous qui nous ont écoutés. N'oubliez pas, retrouvez-nous sur radiodelasave.com ou sur la fréquence 102.8 FM. Bonne journée.
2: Merci et au revoir.

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1: Rendez-vous avec les visites de l'été en Haut-Tolosin avec l'équipe de l'Office de tourisme de Grenade-sur-Garonne. Célia Gomez et Camille Simon, conseillères en séjour et chargées de la communication toutes deux. Allons voir du côté de la thématique au plus près de la nature. Célia, parle-nous de la visite des arbres à tisane.
2: Au départ de la magnifique orangerie de Launac, cette balade commentée du parc vous permettra d'observer les arbres remarquables et de découvrir les usages herboristes traditionnels des arbres à tisane.
1: Et quelles sont les modalités pratiques de cette visite ?
2: 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Ce sera 12€ pour les adultes, 6€ pour les 5-18 ans et gratuit pour les moins de 5 ans.
1: N'y aurait-il pas un bonus dans cette visite ?
2: Si, ces initiations à l'herboristerie se finissent par une dégustation de tisane en vente libre. 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
1: À quelle date ?
2: 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Vous pouvez retrouver toutes ces informations sur tourisme.autolosan.fr.

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1: Oula. Faut que j'envoie ces lettres, faut que je rappelle mon père d'abord, faut que je prévoie cette fête que j'ai promis de faire pour le disque d'or, faut que je pense à l'été, trouver des colos pour les gamins, demander quand est-ce que je les ai, et puis pour qu'ils voient leurs cousins, faut que je sache ce que mes sœurs ont prévu, elles vont me dire qu'elles me l'ont déjà dit. Je vais répondre oui mais que je sais plus, puis faudra que je pense à samedi. J'aimerais les emmener à la mer, loin de ces humeurs grisâtres. Et dimanche on ira voir mon père, on regardera le match tous les quatre. Pour ça faut que je l'appelle d'abord lui, puis cette fille à qui j'avais promis. Déjà il y a 5 jours que demain je la contacterai c'est certain. Et que je lui donnerai mon avis sur ce truc là qu'elle a sorti. Un podcast sur les interdits, que j'ai trouvé d'ailleurs très bien. Et puis faut que je poste un beau contenu, je sais pas, un truc nouveau. Et vu le temps que je passe dessus, beaucoup trop peu pour que ce soit beau. Ça va être nul. Et le pire, c'est que je vais réussir à trouver un autre que moi, à qui en vouloir pour ça.

côté de ça, il y a le silence de mes amis, à qui j'ai renoncé par amour, et qui me rappellent qu'aujourd'hui, je n'ai plus ni elle, ni le temps pour ne serait-ce que les reconquérir. Et puis, plus on vieillit, moins on comprend les gens qui nous entourent. Plus on vieillit, moins on comprend tout court. Alors il y a l'amour des enfants, avec ça, tu manques plus de rien. Moi, je les aime tellement justement que j'ai tout le temps peur de pas faire bien. Faut dire qu'on parle des blessures faites par le regard d'un père. La moitié des gens malheureux sur cette terre le sont de cette manière. À quoi sert vraiment l'exigence? Pourquoi on souhaite être excellent? Quand on voit dans quelle déshérence se retrouvent les génies souvent. Moi, je voudrais leur apprendre à être heureux avant d'être brillant. Je voudrais leur apprendre à être heureux souvent. Souvent. Mais ce que je veux pour eux, ce que je veux, c'est bien moins important que ce que je suis. Les gamins, c'est faites ce que je fais, pas faites ce que je veux, encore moins faites ce que je dis. Dans ce cas-là, tant mieux pour la musique, tant mieux pour l'énergie, tant mieux pour les envies.

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1: Le comité des fêtes de l'Île Jourdain organise ses bals d'été sur l'esplanade des Pyrénées. Au programme de ce mois de juillet, mercredi 8, Jean-Pierre Laurence. Mercredi 15, Belle Cadence. Et mercredi 22 juillet, Jean-Pierre Laurence. C'est de 21h30 à 23h30. Venez danser tout l'été avec les bals d'été organisés par le comité des fêtes de l'Île Jourdain. Le comité des fêtes de l'Île Jourdain organise également la 35e journée champêtre le dimanche 12 juillet au bord du lac de l'Île Jourdain. Un grand vide-grenier, brocante, artisanat, gastronomie. Tous les renseignements au 05 62 07 21 96. 05 62 07 21 96 ou bien par mail à comitedesfetes.illejourdain@gmail.com. Buvette et restauration rapide assuré par le comité des fêtes, dimanche 12 juillet, 35e journée champêtre au bord du lac de l'Île Jourdain.
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2: Merci d'écouter RFI, il est 7h en temps universel.
3: Clotilde Dumais.
2: Le journal international, c'est avec vous Julien Coquelin.
4: Et à la une, Clotilde, d'un sommet de l'OTAN sans coup d'éclat. Donald Trump a finalement rassuré hier ses alliés et on fait dans un instant le bilan de la stratégie des pays membres face à lui. Un sommet perturbé par la reprise des frappes américaines sur l'Iran et de la riposte de Téhéran dans le Golfe. Une deuxième nuit consécutive d'hostilité et l'inhumation d'Ali Khamenei repoussée de quelques heures par les autorités iraniennes. Dans l'actualité également, le choc France-Maroc ce soir en quart de finale de la Coupe du Monde de foot. On part aussi au Soudan du Sud, 15 ans jour pour jour après son indépendance. Et puis la France n'est pas prête face aux conséquences dangereuses du réchauffement climatique. Il faut changer d'échelle. L'avertissement du Haut Conseil pour le climat ce matin en pleine canicule.
2: Il n'y a finalement pas eu de psychodrame à Ankara.
4: C'était la crainte des membres de l'OTAN, inquiets des humeurs de Donald Trump qui jugeait encore il y a tout juste une semaine qu'il était ridicule de maintenir une relation unilatérale avec l'Alliance Atlantique. Après avoir multiplié les menaces de se désengager de l'OTAN ou de ne pas venir en aide à certains des pays membres s'ils étaient agressés, le président américain a certes vertement critiqué certains de ses alliés en Turquie, mais il n'a pas claqué la porte et a même rassuré sur ses intentions en disant vouloir rester dans l'organisation. Bonjour Julien Chavannes.
5: Bonjour, bonjour à tous.
4: Vous avez suivi ce sommet pour RFI et s'il n'y a pas eu de coup d'éclat de Donald Trump, c'est que les alliés du président savent désormais comment le traiter.
5: Oui, ils ont compris comment il fallait s'occuper de Donald Trump.

0: Trump, depuis son retour aux affaires, ne pas réagir à chacune de ses provocations. C'est clairement ce que l'on a vu à Ankara. Quand Donald Trump attaque l'Espagne, Madrid réagit sans surenchérir. Pareil quand le président américain se dit en colère contre l'OTAN, quand il menace encore le Groenland. Aucune panique dans les délégations européennes qui ont compris que Donald Trump s'adresse d'abord et avant tout à sa base électorale. Et surtout, ils ont compris qu'ils devaient attendre moins du président américain. À défaut de le contrôler, les alliés de Donald Trump ont appris à le gérer. Résultat à Ankara, un communiqué final sans rature et une unité de l'OTAN préservée.
1: Ce sommet est aussi une réussite pour la Turquie, Julien.
0: Et pour son président Recep Tayyip Erdogan, c'était son sommet. Un gratte-ciel a même été décoré de portraits lumineux des présidents turcs et américains. Le dirigeant de la Turquie ne va pas seulement pouvoir acheter des armes américaines, il ressort aussi conforté dans son pouvoir autoritaire. Ses invités ont officiellement fermé les yeux sur la dernière vague de répression contre l'opposition, car ils ont trop besoin de lui. Et pour finir, une petite histoire qui en dit long sur l'hôte de ce sommet. Les dirigeants de l'OTAN sont repartis avec un cadeau de la part de Recep Tayyip Erdogan, un revolver personnalisé avec de vraies munitions. Les dirigeants britanniques et néerlandais ont quand même laissé leur cadeau à Ankara pour qu'il soit d'abord mis hors service. J'ai demandé à l'Elysée si Emmanuel Macron avait, lui, ramené son arme à feu à Paris, mais je n'ai toujours pas eu de réponse.
1: Julien Chavanne à Ankara pour RFI, merci beaucoup. Le sommet de l'OTAN dont l'Ukraine sort aussi renforcée. Moscou ne s'y trompe pas et fustige des décisions irresponsables, alors que les 32 pays membres de l'Alliance ont réaffirmé leur soutien à Kiev et que Donald Trump a franchi un cap en autorisant hier l'Ukraine à produire des missiles patriotes sur son territoire. Ils sont indispensables pour intercepter les missiles balistiques russes qui continuent de pleuvoir sur le pays. La menace des drones persiste elle aussi, et notamment à Zaporijjia, dans le sud de l'Ukraine. La ville était déjà visée presque quotidiennement par les drones Shahed et les bombes planantes. Elle est désormais à portée des drones FPV, des petits engins pilotés à distance, équipés d'une caméra et chargés d'explosifs. Les Russes les utilisent depuis quelques semaines pour harceler les civils jusque dans les rues. Des victimes de plus en plus nombreuses à l'hôpital de Zaporijjia. Reportage Lucas Lazo.
2: Sur le parvis de l'hôpital de Zaporijjia, des ouvriers tendent des filets de protection comme une moustiquaire qui se referme peu à peu sur la ville. Au deuxième étage, dans le service de traumatologie, nous retrouvons Selhi, professeur de physique à la retraite, alité. La veille, il a été visé par un drone FPV russe.
3: J'étais dans un endroit ordinaire, au marché, comme tous les dimanches, où les gens se promènent, font leurs courses. En une fraction de seconde, je n'ai même pas eu le temps de comprendre. Il y a eu un éclair, un choc très fort, un grand bruit. Ensuite, j'ai regardé ma main et du sang coulait.
2: Un policier présent sur les lieux lui pose rapidement un garrot pour arrêter l'hémorragie avant de le conduire aux urgences. Le vieil homme confie dans un sourire fataliste qu'il s'est simplement retrouvé au mauvais endroit, au mauvais moment. Volodymyr, l'un des médecins du service, s'alarme quant à lui de voir arriver en ville cette arme jusqu'ici surtout utilisée sur le front.
4: Contrairement aux blessures de guerre chez les militaires, les civils n'ont pas d'équipement de protection, pas de gilet pare-balles, pas de casque qui peuvent même légèrement réduire les dégâts d'une explosion. Les blessures des civils peuvent donc toucher n'importe quelle zone avec n'importe quel degré de gravité.
2: Ce qui l'inquiète par-dessus tout, c'est le profil des victimes, des enfants, des personnes âgées. En quittant l'hôpital, un FPV surgit dans le ciel et s'écrase contre un immeuble. De retour de Zaporijjia, Lucas Lazo, RFI.
1: Et l'Ukraine qui continue de riposter en frappant, elle, la Russie et ses infrastructures énergétiques. Donald Trump a estimé hier que ses frappes pouvaient aider à mettre fin au conflit. Elle semble en tout cas accentuer la pression économique sur Moscou. La Russie a annoncé hier l'interdiction des exportations de gazole pour faire face aux pénuries qu'elle provoque dans le pays.
5: Ça devait être le point d'orgue du grand exercice de propagande iranien.
1: Les obsèques nationales de l'ancien guide suprême Ali Khamenei, percuté par la reprise des frappes américaines sur le pays. Son inhumation prévue aujourd'hui à Mashhad est reportée de ce matin à 14h, heure locale, sans plus d'explications. Alors que l'armée américaine a tenu la promesse de Donald Trump qui annonce c'est hier vouloir frapper fort le pays en représailles à des attaques imputées à l'Iran dans le détroit d'Ormuz. 90 cibles visées selon le commandement américain et la riposte habituelle de l'Iran dans les pays du Golfe. Récit de notre envoyé spécial dans le pays, Sami Bourlifa.
6: Côté iranien, des bombardements sont signalés à Bandar Abbas, principal port militaire du pays, mais aussi à Keshm, île stratégique à l'entrée du détroit d'Ormuz. Washington affirme avoir visé des infrastructures militaires, notamment des sites de lancement et de stockage de drones. Les médias officiels iraniens contestent cette version et assurent les frappes ont principalement touché des ports de pêche et des installations civiles. Les gardiens de la révolution, l'armée d'élite de la République islamique, affirment avoir riposté en visant des bases américaines à Bahreïn et au Koweït. L'affrontement se poursuit aussi sur le terrain diplomatique. Washington accuse Téhéran de menacer la liberté de navigation dans le détroit d'Ormuz. De son côté, l'Iran dénonce une violation flagrante de l'accord de cessez-le-feu. À Mashhad, où se déroule l'enterrement de l'ancien guide suprême, ces développements sont suivis de près. Selon la télévision d'État, les bombardements américains ont perturbé le réseau ferroviaire. La ligne Téhéran-Mashhad est suspendue et des bus sont affrétés pour acheminer les voyageurs. Malgré cela, les autorités assurent que des millions de personnes sont déjà présentes dans cette ville sainte pour participer aux funérailles. Sami Bourkifa, Mashhad, RFI.
1: Et l'Iran qui revendique de nouveau son emprise sur le détroit d'Ormuz par la voix de son négociateur en chef ce matin, Mohamed Bagher Ghalibaf, affirme que le détroit ne sera ouvert que selon des modalités iraniennes.
5: C'est un choc à suivre ce soir, Julien, le premier des quarts de finale de la Coupe du Monde de football.
1: Comme il se retrouve ce soir à Boston, 4 ans après la demi-finale de la Coupe du Monde au Qatar qui s'était terminée par une victoire 2-0 des Bleus, la France et le Maroc de nouveau face à face pour tenter de continuer l'aventure du Mondial. Les Lions de l'Atlas, dernière équipe africaine en lice, particulièrement séduisant depuis un mois, ils sont venus à bout des Pays-Bas et du Canada en 16e et en 8e. De l'autre côté, la France fait aussi forte impression, 14 buts marqués en 5 matchs, rien que ça. Tout est possible ce soir, Frédéric Suteau, et les deux équipes s'y préparent.
7: L'euphorie, jamais.
8: Pas d'euphorie, non, de la joie et de la bonne humeur. Didier Deschamps répondait là à une question d'un journaliste marocain qui lui demandait si les joueurs français qu'on a pu voir à l'entraînement célébrer des buts de façon très démonstrative n'en faisaient pas un peu trop, le sélectionneur des Bleus qui précise sa pensée.
7: Qui est de la confiance, oui, mais en face il y a aussi de la confiance de parce que le Maroc a réalisé jusqu'à maintenant, voilà, comme je l'ai dit, il n'y a qu'une place, il n'y en a pas deux.
8: Une place à prendre pour le dernier carré de la Coupe du Monde, les Marocains ont montré depuis le début du tournoi contre le Brésil et les Pays-Bas notamment que rien ne leur faisait peur. Mohamed Ouabi, arrivé sur le banc des Lions de l'Atlas il y a 4 mois, s'attend à un match ouvert.
9: Vous savez, quand vous arrivez à ce niveau de la compétition, c'est clair que l'efficacité fait la différence. C'est surtout après le match qu'on peut voir ce qui fait la différence. Avant le match, c'est facile d'en parler, mais je pense sincèrement, dans le genre de match comme ça, c'est quand vous avez l'opportunité, je pense qu'on aura des occasions, je pense qu'ils en auront aussi, il faudra être efficace.
8: Début, oui, que le meilleur gagne. Frédéric Suteau, Boston, RFI.
1: France-Maroc, premier quart de finale de ce mondial à suivre comme tous les autres en direct sur RFI si vous nous écoutez en Afrique. Rendez-vous à 20h, temps universel.
5: Pour le moment, il est 9h10 à Djouba, la plus jeune nation du monde, fête aujourd'hui ses 15 ans.
1: Le 9 juillet 2011, le Soudan du Sud obtenait son indépendance du Soudan.
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1: Rendez-vous avec les visites de l'été en Haut-Tolosan avec l'équipe de l'Office de tourisme de Grenade-sur-Garonne. Célia Gomez et Camille Simon, conseillères en séjour et chargées de la communication toutes deux. Allons voir du côté de la thématique au plus près de la nature.
2: Célia, parle-nous de la visite des arbres à tisane.
3: Au départ de la magnifique orangerie de Launac, cette balade commentée du parc vous permettra d'observer les arbres remarquables et de découvrir les usages herboristes traditionnels des arbres à tisane.
2: Et quelles sont les modalités pratiques de cette visite ?
3: 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Ce sera 12€ pour les adultes, 6€ pour les 5-18 ans et gratuit pour les moins de 5 ans.
2: N'y aurait-il pas un bonus dans cette visite ?
3: Si, ces initiations à l'herboristerie se finissent par une dégustation de tisane en vente libre. Et c'est pas fini. Tauriane, notre herboriste, vous proposera une autre visite, la signature des plantes.
2: À quelle date ?
3: Ce sera le 27 août à 10h pour également 2h d'une marche facile accessible à partir de 7 ans au même tarif. 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
2: Merci de rester avec nous à l'écoute de RFI, les midi à Paris et 10h en temps universel. Le journal, c'est tout de suite avec vous, Karine Bellicha, bonjour.
3: Bonjour Caroline, bonjour à tous. À la une, s'agit-il d'un véritable basculement américain en faveur de Kiev? Désormais, l'Ukraine pourra produire elle-même des missiles Patriot vitaux pour contrer les attaques russes. Donald Trump l'a promis à Volodymyr Zelensky hier au sommet de l'OTAN. Les Européens restent prudents. Nouveaux bombardements américains en Iran la nuit dernière. Nouvelle réplique de Téhéran dans les pays du Golfe. Jour de l'enterrement de l'ancien leader du régime, tué au premier jour de la guerre en février. Et puis, l'éclipse est totale, star emblématique des années 80, avec sa voix rauque, inoubliable, admiratrice de Janis Joplin et de Tina Turner, son idole. La chanteuse britannique Bonnie Tyler s'est éteinte à l'âge de 75 ans. Volodymyr Zelensky est reparti très satisfait du sommet de l'OTAN à Ankara, fort de la promesse de Donald Trump de pouvoir fabriquer désormais des missiles Patriot sur son sol. Kiev le demandait depuis des mois, car ses engins sont indispensables pour intercepter les missiles balistiques russes qui frappent quotidiennement le pays, un palier franchi dans la coopération militaire et industrielle entre les États-Unis et l'Ukraine. Mais au Parlement européen, les eurodéputés restent prudents après cette annonce. Katsenkova.
4: L'annonce de Donald Trump est vue comme un signal positif à Strasbourg, mais pas forcément comme une garantie. Thomas Pellerin-Carlin, député du groupe socialiste et démocrate, reste sur ses gardes.
5: Il faut être stupide pour faire confiance à Donald Trump. Depuis qu'il a compris que l'Ukraine était en train de gagner de la guerre, Trump a changé au moins une partie de son discours. On le note, mais personne ne doit faire confiance à Donald Trump. Donc ce discours-là, il est intéressant, et on va voir si ça se traduit en actes.
4: Un doute que ne partage pas entièrement Bernard Guetta, l'eurodéputé du groupe centre libéral Renew, veut lui croire à un vrai basculement américain en faveur de Kiev.
6: C'est dit, et il y a de grandes chances que ça se réalise, parce qu'il y a un revirement de la Maison-Blanche, et ce revirement est capital avec un seul bémol. On ne produit pas des missiles Patriot du jour au lendemain.
4: Reste une question plus large, celle de la dépendance aux États-Unis. Le député polonais de droite, Reinis Poznax, estime que les Européens doivent en tirer les conséquences.
7: We don't have any other options.
8: Je pense que nous n'avons pas d'autre choix que de faire confiance à Donald Trump. D'une manière générale, l'Europe doit s'engager sur la voie de la souveraineté en matière de défense et de sécurité pour que nous n'ayons plus à nous demander à qui nous pouvons ou ne pouvons pas faire confiance.
4: L'annonce est saluée, mais sans grandes illusions de la part des députés au Parlement européen. Sofia Katsenkova, Strasbourg, RFI.
3: Moscou qui qualifie d'irresponsables les engagements pris par l'OTAN en faveur de l'Ukraine à Ankara. Deuxième nuit de bombardement américain en Iran, Donald Trump avait prévenu que les frappes allaient se poursuivre car pour lui, le cessez-le-feu est terminé en raison de la volonté de Téhéran de contrôler désormais le trafic maritime dans le détroit d'Ormuz. Un seul itinéraire est validé par le régime et les navires qui le contournent sont pris pour cible. Les bombardements américains ont visé plusieurs ports iraniens.

0: et l'Organisation maritime internationale s'inquiète du sort des marins. Pierre-Olivier, il serait 6000 bloqués sur leur navire en attendant de pouvoir franchir le fameux détroit.
1: Le secrétaire général de l'Organisation maritime internationale l'assure, ces nouvelles attaques ne font qu'exacerber la peur et la détresse psychologique que subissent déjà les 6000 marins bloqués dans le golfe Persique. Même si, bien sûr, la majorité d'entre eux n'attend pas de pouvoir franchir le détroit d'Ormuz depuis le début du conflit. Emmanuel Chalard, secrétaire général CGT des officiers de la marine marchande.
2: Ça fait pas 6000 marins bloqués depuis 4 mois. En gros, on va dire que quand même la majorité des marins sur zone ont été, il y a eu des relèves d'équipage et des collègues les ont remplacés. Ceux qui sont bloqués depuis le début du conflit sont des marins qui sont embarqués sous des pavillons de libre immatriculation et leurs armateurs sont finalement plus des traders que des armateurs.
1: Avec les reprises des tensions autour du détroit d'Ormuz, le syndicaliste s'inquiète aussi des conditions de navigation des marins.
2: Ce qu'on craint, c'est une banalisation des activités commerciales en zone de guerre. Encore une fois, les marins sont des marins civils, on n'est pas des militaires et on ne voudrait pas que le pli soit pris, qu'on navigue dans ce genre de conditions.
1: L'Organisation maritime internationale rappelle de son côté que la sécurité des navires et des marins n'est une nouvelle fois plus garantie dans la zone.
0: Et en représailles aux frappes de Washington, des drones et des missiles iraniens ont visé des bases américaines au Koweït, à Bahreïn et au Qatar. L'armée américaine a aussi visé des ponts ferroviaires entre Téhéran et Mashhad, cette localité du nord-est de l'Iran, où va être enterré Ali Khamenei. La liaison entre les deux villes a été interrompue. Les autorités dénoncent un crime de guerre contre des infrastructures civiles le jour de la dernière étape des funérailles de l'ancien leader du régime, tué au début de la guerre en février dernier. Sa dépouille a parcouru les hauts lieux du chiisme, dont Najaf et Karbala en Irak voisin. Des obsèques sur 6 jours conçues comme une démonstration de force du régime iranien. Du foot à présent, après un jour de pause, lancement des quarts de finale du mondial avec une affiche France-Maroc ce soir. Et quelle affiche ! Les Bleus en quête d'un troisième sacre défient l'équipe montante des Lions de l'Atlas. Belle opposition en perspective entre deux équipes offensives. À Boston, les supporters marocains sont plus que prêts à soutenir leurs joueurs. Reportage de Frédéric Suteau.
3: On se voit à tous les supporters du Maroc ici. On s'est donné rendez-vous parce que pour nous, le support du Maroc, c'est très important.
4: Ils se sont donné rendez-vous au Boston Common, le plus ancien parc de la ville et même des États-Unis. Des supporters marocains dans toutes les allées en cette fin d'après-midi. Des drapeaux rouges et verts, retrouvailles et répétitions générales avant le match de ce jeudi.
5: Je l'ai vu tous les matchs, sauf Haïti et l'Hollande.
6: Moi, j'étais à Houston. Et j'ai abandonné mon billet d'avion et je suis venu à Boston.
4: Il y a ceux qui viennent du Canada ou qui vivent ici aux États-Unis. 12 vols spéciaux ont été affrétés.
7: Exceptionnels qui font de Casablanca à Boston. On est venu, le vol était rempli.
8: Et comment vous avez été choisi? Enfin, comment ça se passe quand on est au Maroc et qu'on veut venir?
7: C'est premier arrivé, premier servi. Oh, arrête de parler en tant que moi.
4: Le soleil décline, gardez des forces pour le match. C'est l'heure des pronostics.
9: 1-2-1 pour le Maroc ou 3-2 pour le Maroc?
10: Mon souhait, c'est que Mbappé, Dembélé et Olise ne soient pas en forme.
4: Frédéric Suteau, Boston, RFI.
0: Côté français, le capitaine Kylian Mbappé devrait être particulièrement motivé ce soir, visé par des propos racistes d'une sénatrice du Paraguay qui ont provoqué une vague d'indignation. Il a reçu un soutien unanime, dont ceux du président Macron, de l'ONU, du gouvernement du Paraguay et de la FIFA. Le coup d'envoi de ce France-Maroc tant attendu, c'est à 20h, temps universel. Et puis la chanteuse britannique Bonnie Tyler, star des années 80, est donc décédée à l'âge de 75 ans. Inoubliable aussi bien pour sa voix rauque que pour ses brushings spectaculaires. Olivier Roger retrace pour nous son parcours. It's a heartache,
11: 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Elle avait une voix éraillée, rocailleuse, séquelles de nodules sur les cordes vocales et d'une opération mal guérie. Et ce handicap fut l'un de ses plus grands atouts. Une voix qui dessine un personnage rock'n'roll et amplifie une image glamour, dont la Galloise, née dans une famille modeste et pieuse, n'a jamais vraiment cherché à se départir. Gaynor Hopkins, de son vrai nom, est d'abord vendeuse, mais elle chante dans un groupe tous les samedis soirs dans les bals du sud du pays de Galles, au Royaume-Uni. C'est là qu'elle est repérée par deux producteurs qui lui font enregistrer, en 1976, française, son premier album. Le succès viendra 2 ans plus tard avec It's a Heartache. C'est un chagrin d'amour, triomphe planétaire. Il forge sa réputation. En 1983, c'est la consécration. Le producteur Jim Steinman lui propose une ballade épique et lyrique, Total Eclipse of the Heart, un hit qui traverse les époques et continue à être régulièrement diffusé. Si jamais plus elle ne retrouvera un tel succès, Bonnie Tyler poursuivra avec constance une carrière plus qu'honorable. Admiratrice de Janis Joplin et surtout de son modèle Tina Turner, la chanteuse, toujours optimiste, n'aura jamais délaissé ni la scène ni les studios. Son 18e album, sorti en 2021, s'intitulait « Le meilleur reste à venir ».

0: inoubliable Bonnie Tyler. Voilà, pour refermer ce journal et tout de suite 8 milliards de voisins avec vous Emmanuel Bastide. Bonjour Emmanuel.
1: Vous aussi vous êtes inoubliable. Karine Bellicha, bonjour à vous. Prochain journal dans 50 minutes.
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5: Et si on discutait, l'émission qui vous rencontre et vous raconte. Moi c'est Fiona, en studio ou sur le terrain, je discute avec vous d'actualités, d'événements ou d'histoires du coin. Aujourd'hui, l'école de musique A2M fait son spectacle de fin d'année et je vous emmène avec moi pour suivre ça. Là, les petites fourmis s'activent pour tout mettre en place. Les profs, les gérants de l'école, les élèves, tout le monde est plus ou moins serein. J'ai rencontré Golo, directeur de l'école, qui va vous parler un peu de son école et du spectacle.
6: L'école, elle a démarré en 2005. L'association a été créée en 2002. On a commencé par un événement comme le Grenadine, gros festival qu'on a fait pendant 15 ans. Et après, moi, j'ai grandi dans ce village. Donc, je suis musicien professionnel et j'avais envie de monter une école dans ma ville, quoi, dans mon village, quoi. Donc, voilà. Donc, l'école, elle a vu le jour en 2005. On a démarré, on avait une soixantaine d'élèves. Et on est monté jusqu'à 450 élèves avant le Covid. Après, il y a eu le Covid, c'est redescendu un peu. Puis voilà, et là, on est remonté à 400 élèves. Voilà. Alors là, aujourd'hui, c'est un peu la restitution de tout le travail des élèves. Cette année, il y a une thématique. Chaque année, on essaie de donner une thématique aux élèves. Donc là, on a choisi de faire la composition. Voilà, de travailler. Chaque élève a fait ses propres créations, a écrit ses textes. Et là, ils ont composé 90 morceaux qui vont se dérouler sur 2 jours ici. C'est un véritable marathon. L'an dernier, il y avait 120 morceaux. C'était plus de la reprise. Alors nous, en plus, on a tendance à dire que le concert, c'est pas... Des fois, les petits concerts, tu as 2 enceintes, c'est en mode un peu kermesse école. Nous, c'est une grosse scène, comme tu as pu le voir, beaucoup d'éclairage. En fait, c'est une scène comme dans un gros festival. Donc les élèves, surtout les nouveaux, quand ils arrivent, ils s'attendent pas à ça, quoi. Donc ils arrivent et puis vous voyez cette grosse scène, ils se retrouvent à jouer avec 500 ou 600 personnes devant. Donc voilà. Donc, mais c'est un moment magique pour eux, quoi.
5: Aujourd'hui et demain, c'est environ 400 élèves qui se produiront sur scène devant leur famille et quelques curieux à la salle des fêtes de Grenade. Louis a 14 ans, il fait de la batterie depuis 1 an et se produira sur scène cet après-midi.
7: J'ai envie de jouer et sinon le stress, je le gère bien, mais ça va. Avec mon groupe qui s'appelle La Planta Barra, on a créé un morceau qui s'appelle La vie d'un collégien et on le joue à 15h53. Et normalement, ça devrait bien se passer. On a tous bien travaillé. Donc voilà. On a tout composé en entier. C'est vraiment que le fruit de notre imagination.
5: Là, je suis à l'intérieur de la salle. La scène est vraiment impressionnante et super remplie. On a 2 batteries, beaucoup de guitares et de micros. Les concerts s'enchaîneront de 15h30 à 23h. L'ambiance dans la salle avant le début est très sereine, étonnamment. Les profs font les réglages. Et d'ailleurs, j'ai pu discuter avec Ida, prof de chant, et Jérémy, prof de batterie et coordinateur pédagogique de l'école.
8: Donc je suis prof à l'école A2M à Grenade depuis maintenant, je compte plus, depuis 2012. Donc je suis prof de batterie et prof d'instru-chant, donc les élèves qui veulent s'accompagner et chanter en même temps, s'accompagner d'un instrument. Et je suis aussi coordinateur pédagogique de l'école. Donc voilà, ça fait maintenant 14 ans que je suis prof ici. Il y a toujours un peu de stress, beaucoup plus que quand on monte nous-mêmes sur scène, puisque nos élèves, ils sont un peu stressés. C'est peut-être une fois ou deux par an, ils montent sur scène. Parfois certains un peu plus, mais du coup on a envie qu'ils réussissent, on a envie que ça se passe bien et il y a toujours ce stress pour que tout se déroule comme il faut et que tout le monde soit content et qu'ils passent eux aussi un bon moment sur scène. Et ça fait environ 80 groupes de musique, donc ça fait beaucoup à mettre en place, à essayer de faire un ordre de passage un petit peu cohérent aussi. Et donc, c'est logistiquement c'est très très très compliqué, mais bon, on s'en sort chaque année et à chaque fois c'est une belle fête.
9: coup, moi, c'est Ida, la prof de chant des A2M. Super. Moi, ça m'a excitée de voir tout le travail de l'année sur scène. Ça va être chouette. Oui, cette année, c'est que des compos. Donc, pour la plupart, c'est des chanteurs qui ont écrit les paroles et qu'ils n'avaient pas forcément l'habitude de faire cet exercice. Donc, c'est cool. Ils vont être trop forts.
5: Je vous laisse avec quelques extraits du concert.

0: Quel talent. Juste pour vous rappeler, s'il y a des nouveaux qui sont arrivés, vous venez de le dire Eric, vous avez des chaînes sur les côtés, et tous les morceaux qui vont être joués pendant tout le week-end, c'est que des créations que les élèves ont fait avec leurs profs. Donc on tient à le souligner, bravo à vous encore.
1: Comme je vous ai déjà dit, chaque année, l'école accueille à peu près 400 élèves, avec des augmentations en fonction des années aussi. Mais un projet spécial se prépare pour la rentrée 2026.
2: L'année prochaine, on a décidé de travailler sur un nouveau projet qui moi, me tient à cœur. J'ai fait une formation musique et autisme. Et donc, on va monter une école inclusive, qu'on appelle maintenant. Voilà, où on va pouvoir enseigner aux enfants autistes, ceux qui, comme on dit, qui ont un petit truc en plus. Tous les enfants qui sont dyslexiques, etc., tous les 10, voilà, donc on va adapter notre pédagogie. Voilà, on intervient, moi j'interviens pas mal déjà cette année sur des publics, comme public autiste et tout, donc voilà, donc c'est un appel qu'on lance parce qu'il n'y a pas d'école inclusive sur le territoire. Et c'est des enfants qui ont énormément de mal à trouver des activités parce que du fait de leur pathologie, c'est dur de les intégrer dans des disciplines sportives ou quoi. Et puis, il y a des gens qui ne sont pas formés pour les accompagner. Donc, voilà. Donc, moi, je me suis formé. Il y a deux autres musiciennes, musicothérapeutes qui vont venir m'épauler. Puis, l'ensemble de l'équipe. Voilà.
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5: Bonjour, aujourd'hui vous nous écoutez sur Radio de la Save. Vous pouvez nous retrouver sur la fréquence 102.8 FM ou sur le site radiodelasave.com. Nous allons vous parler de la place des femmes dans la musique avec deux camarades. Ce projet, nous l'avons travaillé dans notre classe de 3e dans notre collège Françoise Héritier.
6: Bonjour, je m'appelle Tessa.
7: Et moi, c'est Margot.
5: Pour commencer, je vais poser des questions à Tessa et Margot qui vont y répondre. La première question est pour Margot. Qui sont les femmes qui ont marqué l'histoire de la musique à différentes époques et depuis quand peut-on dire qu'elles jouent un rôle important dans ce domaine ?
7: Les femmes ont toujours été dans la musique. Par exemple, au Moyen-Âge, Hildegarde de Bingen est née en 1098 et morte en 1179. Elle était musicienne religieuse. Aujourd'hui, des artistes comme Beyoncé ou Théodora montrent qu'elles ont une place importante. Cela prouve que leur rôle existe depuis longtemps, mais qu'il est mieux reconnu aujourd'hui.
5: Quelles sont leurs différentes formes de participation dans la musique et quel rôle peuvent-elles occuper dans ce domaine artistique ?
6: Les femmes peuvent parfois être chanteuses, compositrices, musiciennes ou encore productrices, comme Angèle, une artiste française, auteure, compositrice, interprète, musicienne, productrice, artiste et mannequin. Par exemple, certaines écrivent leurs propres chansons, comme Taylor Swift, une chanteuse américaine, et d'autres dirigent des projets musicaux comme Beyoncé. Les femmes participent donc à toutes les étapes de la création musicale.
5: Margot, dans quel contexte les femmes font-elles de la musique et comment ont-elles réussi à se faire une place dans le domaine longtemps dominé par les hommes ?
7: Les femmes font de la musique dans des contextes variés, par exemple à l'église où autrefois elles chantaient, puis sur scène et ensuite dans des studios où elles produisent ou sur les réseaux comme aujourd'hui où elles y chantent. Elles ont réussi à se faire une place grâce à leur talent, malgré les difficultés et les inégalités. J'ai moi-même une question à poser à Tessa. Pourquoi les femmes ont-elles longtemps été moins visibles que les hommes dans la musique ? Quelles en sont les principales raisons ?
6: Les femmes étaient moins visibles car elles avaient moins de droits. Elles ne pouvaient pas toujours exercer librement un métier artistique. Elles apprennent souvent la musique en famille, composent ou même se produisent en public, mais à l'âge de se marier, elles doivent arrêter comme Anna Maria Mozart. Et il est vraiment important de parler de ce sujet pour montrer que les femmes ont toujours eu un rôle dans la musique. Cela permet aussi de lutter contre les inégalités et d'encourager les jeunes filles à suivre leur passion sans se sentir limitées.
5: Effectivement, vous avez tout dit. Je vous remercie d'avoir participé. Merci à vous qui nous ont écoutés. N'oubliez pas, retrouvez-nous sur radiodelasave.com ou sur la fréquence 102.8 FM. Bonne journée.
7: Merci et au revoir.
6: Au revoir.

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1: Amis du continent latino-américain, bonjour. Merci d'être à l'écoute de Radio de La Save pour votre émission latino-américaine Macondo. Et comme nous sommes toujours dans l'année culturelle franco-colombienne, je vais vous laisser avec le Billos Caracas Boy con sabor a Colombia.

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2: Bonjour à toutes et à tous, soyez les bienvenus à l'écoute d'RFI. En direct de Paris, il est 18h.
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2: Jeudi 9 juillet, voici les titres de cette édition. L'Iran est à la une de ce journal en français facile. Nous sommes dans un instant au cœur de la foule iranienne réunie dans la ville de Mashhad pour les funérailles de l'ayatollah Ali Khamenei. Autre grand titre, le Venezuela, 2 semaines après les terribles tremblements de terre qui ont secoué le pays, au milieu des ruines, la vie s'organise. Reportage de notre envoyé spécial. L'actualité en France, la vigilance rouge, canicule fait son retour, des températures très élevées attendues à partir de demain sur l'ouest du pays. À la page sport, mondial de foot, dans 4 heures, la France rencontre le Maroc pour une place en demi-finale. Et puis au Tour de France à vélo, Tadej Pogacar vient de remporter en solitaire la 6e étape et prend le maillot jaune. L'Iran dit adieu à son ancien guide suprême. Les funérailles de l'ayatollah Ali Khamenei prennent fin aujourd'hui. Après 6 jours d'hommages et de cérémonies, le cercueil de l'ancien guide suprême a été transporté.

0: Trump doit payer.
1: Ok. Et c'est écrit en persan, en anglais et en hébreu. Pourquoi en hébreu ?
0: Pour que la presse étrangère et le monde entier comprennent notre message, nous vengerons notre guide suprême et nos martyrs.
1: Tout le monde tient un drapeau, une bannière.
2: Die to America.
1: C'est ce que vous savez dire en anglais. Avec les sionistes aussi. Vous nous dites mort à l'Amérique, mort aux sionistes dans plusieurs langues, en arabe, en persan et en anglais. Je traduis. Mort à Trump, le tueur d'enfants, ami du pédocriminel Jeffrey Epstein. Il a tué des écoliers innocents en Iran, alors nous souhaitons sa mort.
2: Votre colère est grande, madame.
1: Bien sûr, je suis en colère contre les tueurs de bébés et d'écoliers. Des drapeaux iraniens, des drapeaux palestiniens aussi, des drapeaux de ce que l'Iran appelle l'axe de la résistance, le Hezbollah libanais. Il y a aussi tous ces symboles du chiisme qui tournent autour du culte du martyr, de la résistance. Sami Bourkifa Machad, RFI.
3: Alors que les États-Unis ont de nouveau frappé l'Iran, Téhéran a depuis riposté, répliqué contre des alliés de Washington dans la région, notamment la Jordanie. La Jordanie qui a intercepté aujourd'hui plusieurs missiles iraniens. L'actualité à présent sur le continent asiatique où Taïwan se prépare à affronter un typhon, des vents puissants et des pluies conséquentes. Le typhon Bavi a déjà balayé plusieurs îles du Pacifique. Il doit toucher Taïwan ce vendredi avant de s'abattre sur la Chine. Les autorités taïwanaises appellent donc la population à la plus grande prudence. Un grave incendie dans une usine de chaussures en Chine. Au moins 28 personnes sont mortes et plusieurs autres sont restées bloquées dans le bâtiment. Près de 200 pompiers et secouristes sont mobilisés pour essayer de maîtriser les flammes. Les produits inflammables présents dans l'usine ont rendu l'incendie encore plus violent. Il est 18h05 à Paris, midi 5 à Caracas. Cela fait maintenant 2 semaines que la terre a tremblé au Venezuela. La région de Vargas, près de la capitale Caracas, a été particulièrement secouée. Le bilan humain est d'au moins 3800 morts. Mais de nombreux corps, de nombreux cadavres sont encore sous les décombres, sous les habitations détruites. Les familles attendent qu'ils soient retrouvés. Pendant ce temps, la vie s'organise au milieu des ruines. Reportage Alice Campagne.
4: Maribel Sanchez est chirurgienne esthétique à Caracas. Depuis le tremblement de terre, elle a abandonné sa clinique et tous les jours, elle vient dans ce quartier où plusieurs tours se sont effondrées.
5: Votre tension est un peu élevée. Cherche-moi le captopril dans les antihypertenseurs. Il y a beaucoup d'hôpitaux de campagne qui ont vraiment de tout, c'est vrai. Mais les gens ne vont pas abandonner les lieux. Ils ont leurs proches ici enterrés sous les débris. Donc, ou bien les médecins, nous venons sur place, ou bien les patients décompensent.
4: Le coffre de son 4x4 fait office de pharmacie. Elle a installé une table en plastique, 2 tabourets et les patients défilent. Les besoins sont grands pour toutes les familles qui organisent désormais leur vie dans la rue face aux ruines.
5: Aujourd'hui, par exemple, nous avons eu des patients déshydratés, extrêmement affaiblis, des problèmes de peau dus au soleil ou à la gale, à cause des conditions dans lesquelles ils vivent et ils dorment, ou à cause des habits qui leur ont été donnés.
4: Si la solidarité des Vénézuéliens pallie pour le moment l'absence de l'État, Maribel et tous les volontaires devront bientôt retourner à leur vie quotidienne. Alice Campagnol, Caracas, RFI.
3: Malheureusement, l'épidémie d'Ebola se propage encore. La maladie gagne du terrain plus rapidement que les précédentes épidémies, dit aujourd'hui le docteur responsable de situation d'urgence pour l'Agence de santé de l'Union africaine. Malheureusement, le virus continue de devancer notre réponse. Il se répand plus vite que se déploient les moyens pour contrôler la situation, a déclaré Wessam Monkula, déclaré en République démocratique du Congo le 15 mai dernier. Ebola a déjà tué 600 personnes. Et puis enfin, nous avons appris que le président sud-africain sera à Paris demain. Cyril Ramaphosa sera reçu par le président français Emmanuel Macron au Palais de l'Élysée. Visite officielle de 2 jours. Le journal.

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1: La vigilance rouge canicule de nouveau activée en France. Autrement dit, des températures très élevées qui vont flirter avec les 40 degrés. 9 départements de l'ouest du pays sont concernés. Le Premier ministre de nouveau sur le pied de guerre à ce sujet. Sébastien Lecornu va présider une réunion avec d'autres ministres dès demain matin, 10h. Sport, France, Maroc, c'est l'affiche de ce premier quart de finale du Mondial 2026. Ce soir, 20h, temps universel à Boston, des retrouvailles au plus haut niveau mondial entre Français et Marocains qui étaient déjà face à face en demi-finale il y a 4 ans au Qatar. Alors si les Français sont toujours dirigés par Didier Deschamps, les Lions de l'Atlas ont changé de sélectionneur dans l'intervalle. C'était juste après la dernière CAN, au début de l'année 2026, Walid Regragui a laissé sa place à Mohamed Warbi, qui entraînait déjà les équipes de jeunes au Maroc, un profil très différent de son prédécesseur. Écoutez Franck Simon, grand spécialiste du football africain et rédacteur en chef du site 2022mag.com.
2: Il n'a pas un vécu, si vous voulez, d'entraîneur, par exemple, sur le banc d'un club, comme l'avait Walid Regragui. C'est quelqu'un qui a formé de nombreux joueurs devenus des vedettes dans leur pays respectif, hein, en Belgique et même ailleurs. Et puis aussi, c'est quelqu'un d'un forcément qui fait appel à des joueurs. Il fait appel au talent. Pour lui, l'âge ne compte pas. Le talent, d'abord, ce qui l'a conduit à beaucoup rajeunir l'équipe et aller chercher les joueurs dont il pense qu'ils sont très complémentaires. Il aime que ses joueurs soient le pied derrière le ballon et aillent vers le but adverse et marquent beaucoup. Mais ça veut dire aussi que c'est une équipe moins expérimentée et peut-être un petit peu plus tendre, moins solide défensivement.
1: Franck Simon au téléphone avec Anne Cantner à la mi-journée.

Vous avez sûrement reconnu la voix de la chanteuse britannique Bonnie Tyler. Elle s'est éteinte aujourd'hui à l'âge de 75 ans. Elle était connue notamment pour avoir interprété ce tube dans les années 80.

0: referme ce journal en français facile où que vous soyez sur la planète. Merci à tous de l'avoir écouté.
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2: Soyez les bienvenus sur Radio de la Save. C'est l'heure de retrouver Alain Jeanne pour votre émission Chut, on écoute la télé, le talk show radio sur Radio de la Save 102.8, la fréquence de votre vallée. 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
4: Bonsoir à tous et ravi de vous retrouver pour ce nouveau numéro de Chut, on écoute la télé, la quotidienne sur Radio de la Save où j'ai le plaisir de vous accompagner du lundi au samedi à 7h10 et 18h10. Aujourd'hui jeudi, on va décortiquer ensemble le programme télé de votre soirée de ce jeudi, l'infomédia, et vous allez découvrir notre coup de cœur plateforme de cette semaine. Alors c'est parti.
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4: Et on commence par votre soirée de ce jeudi 9 juillet sur TF1 Zodiac. La suite, on est sur l'avant-dernier épisode de votre série avec le cinquième épisode des secrets du passé. Remonte à la surface, Hélène avoue qu'elle a commis l'impensable, tandis que Keller et Nadia découvrent l'ampleur des crimes de Cyril Escoffier. Sur France 2, Et ça vous fait rire, d'Alexia Gaillard, un documentaire. Et puis sur France 3, ça sera La Stagiaire qui fait son retour avec des rediffusions de la saison 7. Sur Canal+, Miniature Wife, votre nouvelle série américaine avec les deux premiers épisodes. Sur France 4, La fête est finie, de Marie-Gaëlle Weiss avec Zita en roue. Et puis sur M6, ce soir, la Coupe du Monde, le mag pour commencer à partir de 20h40 et puis les quarts de finale à partir de 21h50. Sur Arte, Happy Valley avec la saison 3 inédite avec les épisodes 4 à 6. Sur LCP, Les Conquistadors de l'espace de Véronique Préau et Damien Vercamer. Sur W9, Il y a que la vérité qui compte. Sur TMC, Anne Roumanoff, L'expérience de la vie, enregistrée au Théâtre Fémina à Bordeaux. Le spectacle en clair inédit. Sur TFX, Roulez jeunesse, de Julien Guetta avec Éric Judor. Sur TF1, série film Elsbeth, votre série. Sur Sister, Les aventures de Tintin. Sur RMC, découverte Volcan d'Auvergne, vont-ils se réveiller? Un documentaire d'Abdelkader Mostafa. Sur RMC Life, Crime. Sur C-Star, au cœur de l'enquête. Et sur Gulli, la série The Middle. Et puis notre coup de cœur de ce jeudi 9 juillet, c'est le grand retour sur France 5 des trains pas comme les autres. La réjouissante série de documentaires de Philippe Googler qui nous emmène ce coup-ci en Angola. Philippe Googler part à la découverte de l'Angola, un pays d'Afrique méconnu, et de ses lignes de chemin de fer vraiment pas comme les autres.
6: L'Angola, sincèrement, vous saviez que c'était comme ça?
7: Des déserts comme dans les rêves, des chutes à l'état brut comme au premier matin du monde. Des villes qui ne cessent de se transformer et des trains noyés dans le vert où l'ambiance est plutôt bonne. Donc, pour flâner en bord de mer. Enfin, pas trop longtemps.
8: Si on reste là, la voiture et nous, on sera pris par la mer.
9: Pour fumer la pipe au village avec le chef
7: et pour découvrir des coiffures pas comme les autres.
6: Le train, c'est pas mal.
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4: Et oui, c'est aujourd'hui, coup de cœur Netflix, La Petite Maison dans la Prairie est de retour dès aujourd'hui en ligne. Les origines de l'Ouest américain à travers le quotidien pas facile d'une famille, les Ingalls, vivant dans une ferme de Plum Creek, près de Walnut Grove, dans le Minnesota à la fin des années 1800, d'après l'œuvre de la série d'ouvrages de Laura Ingalls Wilder. On a tellement hâte de découvrir cette nouvelle mouture, c'est donc aujourd'hui, 8 épisodes vous attendent sur Netflix, et puis nul doute qu'il y aura certainement une saison 2. En tout cas, on est très heureux que la plateforme relance un reboot de cette série. Voici tout de suite la bande-annonce.
11: Notre nouvelle vie pour toujours.
12: Bienvenue à Indépendance, monsieur Ingalls.
13: Il n'y a pas encore de bureau de poste, ni église, ni école.
14: Qu'est-ce que t'en dis?
11: C'est pas grand.
14: C'est ce qu'on voulait, non? Être au début d'une aventure.
11: Bonjour.
14: On est en train de construire une maison pour l'habiter de voisins.
11: À votre place, je me méfierais quand même.
14: Vous verrez que rien n'est gratuit sur cette terre. Je refuse de laisser entrer des inconnus chez moi sans les avoir invités. Je crois qu'ils diraient la même chose. En hiver, j'ai vu des familles entières mourir de froid. Être emportées par la fièvre, les loups. C'est un mythe que les hommes puissent survivre seuls ici.
11: On doit rentrer.

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1: Allez, on termine comme chaque jour par les anniversaires de stars et un joyeux anniversaire à l'ex-Miss France Eve Gilles qui fête aujourd'hui ses 23 ans. Joyeux anniversaire à Élodie Fontan. L'actrice fête aujourd'hui ses 39 ans. Joyeux anniversaire à Amélie Nothomb. L'écrivaine fête aujourd'hui ses 60 ans. Et puis on va souhaiter un joyeux anniversaire également à Alexandre Pell. L'acteur fête aujourd'hui ses 64 ans.
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1: 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Et puis vous avez bien sûr aussi la possibilité de nous écouter sur Radio de la Save, ça c'est tous les jours, du lundi au samedi à 7h10 et 18h10 pour la quotidienne. Et puis bien sûr, le lundi pour la grande hebdo de Chut, on écoute la télé de 14 à 15h où pendant une heure on décortique l'actualité culturelle de la semaine avec tous nos invités. Alors sur ce, il ne me reste plus qu'à vous souhaiter une très belle soirée à l'écoute de nos programmes sur Radio de la Save. Et je vous dis à demain matin, 7h10.
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5: Bonjour, aujourd'hui vous nous écoutez sur Radio de la Save. Vous pouvez nous retrouver sur la fréquence 102.8 FM ou sur le site radiodelasave.com. Nous allons vous parler de la place des femmes dans la musique avec deux camarades. Ce projet, nous l'avons travaillé dans notre classe de 3e, dans notre collège Françoise Héritier.
6: Bonjour, je m'appelle Tessa.
7: Et moi, c'est Margot.
5: Pour commencer, je vais poser des questions à Tessa et Margot qui vont y répondre. La première question est pour Margot. Qui sont les femmes qui ont marqué l'histoire de la musique à différentes époques et depuis quand peut-on dire qu'elles jouent un rôle important dans ce domaine ?
7: Les femmes ont toujours été dans la musique, par exemple au Moyen-Âge, Hildegard de Bingen est née en 1098 et morte en 1179. Elle était musicienne religieuse. Aujourd'hui, des artistes comme Beyoncé ou Théodora montrent qu'elles ont une place importante. Cela prouve que leur rôle existe depuis longtemps, mais qu'il est mieux reconnu aujourd'hui.
5: Quelles sont leurs différentes formes de participation dans la musique et quel rôle peuvent-elles occuper dans ce domaine artistique ?
6: Les femmes peuvent parfois être chanteuses, compositrices, musiciennes ou encore productrices, comme Angèle, une artiste française, auteure, compositrice, interprète, musicienne, productrice, artiste et mannequin. Par exemple, certaines écrivent leurs propres chansons comme Taylor Swift, une chanteuse américaine, et d'autres dirigent des projets musicaux comme Beyoncé. Les femmes participent donc à toutes les étapes de la création musicale.
5: Margot, dans quel contexte les femmes font-elles de la musique et comment ont-elles réussi à se faire une place dans le domaine longtemps dominé par les hommes ?
7: Les femmes font de la musique dans des contextes variés, par exemple à l'église où autrefois elles chantaient, puis sur scène et ensuite dans des studios où elles produisent ou sur les réseaux comme aujourd'hui où elles y chantent. Elles ont réussi à se faire une place grâce à leur talent, malgré les difficultés et les inégalités. J'ai moi-même une question à poser à Tessa. Pourquoi les femmes ont-elles longtemps été moins visibles que les hommes dans la musique ? Quelles en sont les principales raisons ?
6: Les femmes étaient moins visibles car elles avaient moins de droits. Elles ne pouvaient pas toujours exercer librement un métier artistique. Elles apprennent souvent la musique en famille, composent ou même se produisent en public, mais à l'âge de se marier, elles doivent arrêter comme Anna Maria Mozart. Et il est vraiment important de parler de ce sujet pour montrer que les femmes ont toujours eu un rôle dans la musique. Cela permet aussi de lutter contre les inégalités et d'encourager les jeunes filles à suivre leur passion sans se sentir limitées.
5: Effectivement, vous avez tout dit. Je vous remercie d'avoir participé. Merci à vous qui nous ont écoutés. N'oubliez pas, retrouvez-nous sur radiodelasave.com ou sur la fréquence 102.8 FM. Bonne journée.
7: Merci et au revoir.
6: Au revoir.

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1: Rendez-vous avec les visites de l'été en Haut-Tolosan avec l'équipe de l'Office de tourisme de Grenade-sur-Garonne. Célia Gomez et Camille Simon, conseillères en séjour et chargées de la communication toutes deux. Allons voir du côté de la thématique au plus près de la nature.
2: Célia, parle-nous de la visite Les Arbres à Tisane.
3: Au départ de la magnifique orangerie de Launac, cette balade commentée du parc vous permettra d'observer les arbres remarquables et de découvrir les usages herboristes traditionnels des arbres à tisane.
2: Et quelles sont les modalités pratiques de cette visite ?
3: On vous donne rendez-vous le 12 juillet à 10h pour 2 heures d'une marche facile, accessible à partir de 7 ans. Ce sera 12 € pour les adultes, 6 € pour les 5-18 ans et gratuit pour les moins de 5 ans.
2: N'y aurait-il pas un bonus dans cette visite ?
3: Si, ces initiations à l'herboristerie se finissent par une dégustation de tisane en vente libre. Et c'est pas fini. Dorian, notre herboriste, vous proposera une autre visite, la signature des plantes.
2: À quelle date ?
3: Ce sera le 27 août à 10h pour également 2 heures d'une marche facile accessible à partir de 7 ans au même tarif. Vous pouvez retrouver toutes ces informations sur tourisme.autolosan.fr.

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1: Le comité des fêtes de l'Île Jourdain organise ses bals d'été sur l'esplanade des Pyrénées. Au programme de ce mois de juillet, mercredi 8, Jean-Pierre Laurence. Mercredi 15, Belle Cadence. Mercredi 22 juillet, Jean-Pierre Laurence. C'est de 21h30 à 23h30. Venez danser tout l'été avec les bals d'été organisés par le comité des fêtes de l'Île Jourdain. Le comité des fêtes de l'Île Jourdain organise également la 35e journée champêtre le dimanche 12 juillet au bord du lac de l'Île Jourdain. Un grand vide-grenier, brocante, artisanat, gastronomie. Tous les renseignements au 05 62 07 21 96. 05 62 07 21 96 ou bien par mail à comitedesfetes.ilejourdain@gmail.com. Buvette et restauration rapide assuré par le comité des fêtes, dimanche 12 juillet, 35e journée champêtre au bord du lac de l'Île Jourdain.
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Un jour, j'ai acheté une maison sur Mars. Entre Mars et ma maison, il y avait la Lune. Si bien que je n'ai jamais vu Mars. Bienvenue pour une nouvelle émission lunaire. Bienvenue dans Escale Nocturne.

tous et bienvenue dans ma nouvelle escale. Escale nocturne ou comment passer un été sous le sommeil. Dans Escale nocturne et comme dirait Solar, on bronze même la nuit. Tout de suite et sans crème solaire, on file à la plage, château de sable, mais c'est assez, dit la baleine. Et Léo, DiCaprio.

puisque rien de nouveau sous le sommeil, on reste bien ancré sur notre île. On enfourche le galion et sans plus attendre, on fait vrombir le moteur à voile ou à vapeur, selon. Tout de suite, morceau de culte, humide et salé, tout nu et tout bronzé, le What I Got par Sublime.

Du soleil, on n'en a jamais assez. Des vacances, non plus. Et pour ce faire, on fait durer la fiesta. On croque le sable sous le rythme. On se laisse aller à un peu de légèreté. UVA et UVB, nous, on prend tout. Alors, on danse ?

À l'assaut du galion, on réouvre les vieux coffres de trésors de pirates. On en extrait ses plus belles perles, toujours sous le sommeil ou le soleil, évidemment. Perso, je reprends mon seau en plastique. Je ressors le château du marchand de sable. Pédalo qui s'en dédie. On enchaîne avec trois des plus cultes tubes sur la plage ou ailleurs. Tube salé qui pique les yeux, mais d'eau douce pour les oreilles.

un peu à part de la discographie des Pink Floyd. En effet, Saint-Tropez est la quatrième chanson de l'album Medal. Cette chanson a un tempo un peu jazzy, et à la différence des autres chansons du groupe, elle n'a pas été écrite en collaboration. Au lieu de cela, Roger Waters a écrit lui-même le morceau et l'a apporté au studio déjà fini. C'est donc en mélodie lumineuse qu'on éteint la lune, que l'on se brûle le bout des doigts et le portefeuille, à l'écoute du Saint-Tropez par Pink Floyd.

Puisque c'est les vacances pour toutes et tous, j'ai décidé de vous abandonner sur une longue plage, transat et vague à l'âme. Monde du silence et mélodie, je vous laisse prendre le bateau, ticket pour tous, toujours gratuit pour moi. Je vous laisse donc entre de bonnes oreilles pour une belle plongée sonore. Je vous souhaite encore de bonnes vacances et à la semaine prochaine, bien sûr.

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0: Hey, hey, hey, salut à tous amis rockers et rockeuses, vous êtes bien à l'écoute de Rock à la Casbah, émission numéro 933 et surtout dernière émission de cette première partie de saison 2026 sur les ondes de Radio Méga. Et pour conclure cette première partie de saison, nous sommes trois autour des micros. Salut les gars.
1: Salut.
2: Salut.
0: On passe tout de suite le bonjour à Bruno qui n'a pas pu être parmi nous aujourd'hui et à Jordan également qui est en train de passer des disques, les chanceux. On va faire un petit tour de table sur la programmation. Alors, on a ouvert quand même cette émission avec La Sécurité, un groupe dont on vous parle depuis longtemps, depuis leur premier album. Et là, leur deuxième album est sorti et c'est évidemment notre disque vedette. On en parlera un peu plus en milieu d'émission. Mingo, t'es venu avec quoi, toi ?
2: Alors, un groupe de Californie, un groupe de vétérans, un duo de l'île de Man et puis un français, un chanteur français.
0: Et toi, Raphaël ?
1: Je suis venu avec des Suisses parce que l'émission de la semaine dernière avec les copains de Radio Vostok m'a donné de nouveau envie d'aller explorer cette scène. Et je suis venu avec deux groupes suisses, en tout cas avec un nouveau label dont je vous parlerai tout à l'heure. Et puis, normalement, avec une chanteuse.
2: Et toi, Julien ?
0: Eh bien, déjà, j'ai proposé le disque vedette, même si je sais qu'il est globalement partagé et partagé même par les absents. Et sinon, je suis venu avec du punk potache et du post-punk et un titre partagé avec Raphaël d'un artiste qu'on adore à Rock à la Casbah. Mais on va débuter avec

voilà, principalement des artistes suisses qui sont dedans. C'est rock. Les deux groupes que je vous ai choisis sont plutôt dans une veine cold wave. Le premier, alors je les ai éparpillés dans l'émission. On va commencer par Parker Left Lover, et c'est aussi un duo. Parker Left Lover, leur album est sorti fin 2025. Il y avait précédemment un EP qui était sorti en 2023. Alors eux, c'est l'exception, ils sont pas de Suisse, ils sont pas de Berne, ils sont de Vevey, en Suisse aussi, et c'est donc une espèce de cold wave, disco, assez psyché, et on sent qu'ils sont très fans des synthés des années 80. Voilà, c'est toujours un chouette duo qui explore comme ça, ils nous disent dans leur bio, l'amour, la solitude et la tension émotionnelle. Voilà, c'est très cinématographique. L'album s'intitule Obligation of Joy, et c'est le titre que je vous propose de découvrir

0: Et paf, un petit retour dans le monde du punk à roulettes avec les Texans de Sex Mex qui sortent un album sur le label Candio Records. Le titre qu'on a écouté, c'est Dragging Me Around. Et autant vous dire que ce groupe, en fait, a une production assez phénoménale. Si on les suit sur les réseaux, ils sortent des titres à peu près un par mois, il y a un nouveau single. Et au bout d'un moment, ils font ce qu'ils appellent des repackages, et là on en est au troisième, et donc ça, c'est le nom de leurs albums en fait. Et à l'intérieur on trouve tous les derniers singles qu'ils ont sortis, et je crois qu'ils les sortent comme ça au fur et à mesure, donc il n'y a pas beaucoup de nouveautés à la fin sur l'album. Je crois même pas que ça sorte en fait en version vinyle, c'est vraiment tout numérique. Donc n'hésitez pas à aller fouiller sur les internets, Sex Mex, et si vous aimez le punk à roulette un peu autoroute à la façon, effectivement t'avais la bonne référence à une époque, on était très très fan des Mean Jeans. Et ben on est vraiment dans la même lignée, avec un petit côté aussi de ce qu'on pouvait trouver sur le label Dirt Nap Records, ouais, en termes de sonorité.
1: On va continuer avec un homme avec un chapeau aussi et sûrement des bottes,
0: et
1: mais
0: qui
1: cette
0: revient
1: fois-ci
0: au meilleur,
1: il est pas aux États-Unis, il est pas au Texas, il est à Nouvelle-Zélande,
0: oui, à Christchurch.
1: Christchurch.
0: C'est Delaney Davidson, vraiment un artiste qu'on adore dans Rock à la Casbah, puisque ça a été un des artistes qu'on a sorti en vinyle. Et donc là, il est sur son label à lui, Roach Diamond, et il sort un nouvel album, Baby Heavy Weights. Et autant vous dire que moi, ça faisait un petit moment que j'avais décroché.
1: C'était un peu en dessous là,
0: de la carrière de Delaney Davidson. Il y avait eu
2: il avait fait un album de duo, non?
0: Il avait travaillé en fait sur des duos, mais pas qu'avec un seul artiste. Et puis il avait travaillé avec Marlon Williams, par exemple. Et là, c'est vrai qu'il y avait eu quelques bons trucs, mais au milieu, franchement, c'était en dessous de ce qu'il pouvait produire. Et moi, j'ai un peu lâché. Ça avait vieilli en fait. Je trouvais que ça faisait un peu rock que j'écoute plus, quoi.
2: classique rock.
0: J'ai pas envie de dire de mal, mais de la musique que j'écoutais plus. Et là, ce disque là. Franchement, il est hyper intéressant. J'ai vraiment envie d'aller beaucoup plus l'explorer. Je pense qu'il a un gros potentiel disque vedette, et j'aime beaucoup ce que j'ai entendu. Donc, on a sélectionné le titre Everything Is Here. Il est en duo aussi avec Heather Webb. Et franchement, très très bon titre. Et le reste me semble très très bien aussi.
2: Et c'est qui cette Heather Webb?
1: Une néo-zélandaise.
2: D'accord. Non, mais
0: non, je sais pas.
1: On sait pas.
2: On va faire des recherches.
0: On va faire des recherches sur le web.

0: Delaney Davidson et le titre Everything Is Here, magnifique.
1: Alors on peut préciser quand même que Jordan avait passé le titre dont tu parlais, qui s'appelle, c'est vraiment la chanson titre Baby Heavyweight, très années 80 et c'est
0: pour mais ça qui marche bien,
1: qui fonctionne très très bien. Mais moi je préfère ça. Il y a une petite ambiance Calexico qui va très très bien. Donc effectivement, on va aller jeter une oreille. Moi je vous ai amené un groupe qui s'appelle les Mountain Goats. Je ne sais pas si vous connaissez ce groupe. C'est un groupe californien. Ils ont commencé dans les années 90.
0: En fait, le nom du groupe moi me fait penser à un groupe de reprise blues.
1: Bah c'est pas du blues.
0: Et c'est pour ça que j'étais persuadé que c'était du blues.
1: Tu m'as dit mais tu t'es mis au blues. Alors ils ont écouté du blues hein, bien évidemment. Non, c'est un groupe qui est vraiment très lo-fi. Ils existent depuis le milieu des années 90, c'est des Californiens, c'est très mal peigné, c'est hirsute, on est dans le monde de la lo-fi, et ils vont sortir leur 24e album, je crois, ouais, 24e album, ça sortira chez Cadman Dawn et 30 Tigers, ça sort le 7 août, autant vous dire qu'on sera pas là, il y aura des mixtapes pendant cet été, mais je vous ai sélectionné un titre qui s'appelle Charlie Sheen Reaches Out of the Feds, pardon, c'est... On en reparlera peut-être à la rentrée, vous allez voir. Mais je pense que ça va vous plaire.

0: j'avais oublié de préciser qu'il y avait des cuivres sur ce titre. Ça vous a plu ou bien?
1: Ouais, c'était pas mal, mais il y a un petit côté quand même trad.
0: Mais tout vient, tout vient du blues, hein, de toute façon.
2: Bon, on va calmer un petit peu cette émission qui est pas très excitée non plus, avec une artiste majeure de la scène anglaise, Bess Orton. Alors moi, j'avoue, je suis passé complètement à côté dans les années 90, même 2000. Hein. Je la découvre maintenant, ce qui est un peu naze, avec ce dernier album The Ground Above qui vient de sortir chez Partisan Records. La dame, elle a 55 ans, ça fait quand même plus de 30 ans qu'elle fait de la musique et elle fait de la très belle musique. Et ce dernier album, je suis tombé en amour en l'écoutant, et puis il est vraiment hors format. Et le morceau d'ailleurs qui a donné ce titre à l'album, c'est le morceau d'ouverture, c'est quasiment, je crois que c'est le premier single qu'on a reçu, et c'est 8 minutes 34, donc ce qui n'a rien à voir avec un single habituel. Bien sûr, on reçoit aussi des radio edits, mais je refuse de les passer, donc on va écouter le morceau.
1: T'as un petit peu d'éthique,
2: voilà,
1: alors
2: c'est
1: que
2: ça.
1: Tu passes des tonnes de singles.
2: Oui, mais je prends pas des radio edits.
1: Ok.
0: On peut dire que Beth Orton, c'est quand même quelqu'un qui est apparu dans les années 90, ce que tu disais, avec un formidable premier album. J'ai oublié le nom, si c'est pas Trailer Park. Et elle est fan de Tim Hardin. Tim Hardin, c'est un grand folkeux des années 60. Et elle a mêlé ça avec une musique un peu électronique, ce qui fait qu'elle a bossé avec les Chemical Brothers après. Et c'est quelqu'un d'atypique. Et à tel point, et Julien tout à l'heure dans les loges, on parlait de ça, il confondait avec Beth Gibbons de Portishead. C'est un peu la même génération. Hein,
2: oui, complètement.
0: Sont apparus à peu près. Il y a un côté beaucoup plus folk et beaucoup plus aéré chez Beth Orton. Mais allez écouter, les premiers albums sont formidables. Je crois que c'est 94 ou 96 le premier.
2: En tout cas, dans cet album aussi, il y a toujours ces sonorités de synthé très électronica. On pourrait dire folk et électronica. Je sais pas.
0: C'est l'électrofolk. Ouais.
2: Et là, elle est entourée de musiciens et musiciennes. Entre autres, moi j'ai retenu Tom Skinner qu'on voit aux côtés de Tom York dans Smile. Mais qui est aussi un batteur de jazz que moi j'ai écouté sur d'autres disques. Et il y a des... C'est très très fin dans la façon dont c'est joué, et le morceau s'installe en longueur. Voilà, ça dure 8 minutes. Ça, on peut pas dire que ça explose, mais la tension monte tout doucement.
0: Mais c'est live, on sent que c'est enregistré.
2: Ils sont ensemble, quoi. Et c'est très beau. Je vous propose de découvrir ce morceau qui ouvre cet album, qui a le même nom, The Ground Above, sorti chez Partisan Records de Bess Orton.
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0: Voilà, Beth Orton dans Rock à la Casbah, numéro 933. Bon, ça pose un peu. 8 minutes 30, c'est normalement le temps de Bruno. Bon, lui, il est plutôt sur du boogie ou du power pop.
1: Mais t'as entendu qu'il y a du piano, Raph, sur cet album.
0: Ouais, mais c'est pour toi. Ce morceau, c'était pour toi. C'était mais il y a de la trompette aussi. Il y a un super jeu de batterie.
1: C'est très, très beau.
0: Ouais, c'est vraiment un album qui s'installe dans la longueur.
1: On a un peu perdu Julien, quand même.
2: Non, j'ai beaucoup apprécié. J'ai beaucoup apprécié. J'aime beaucoup la voix aussi de Beth Orton, un petit peu
1: embrumée,
2: voilà, abîmée,
1: enfumée, ouais.
2: Vivante et qui a vécu. On arrive au milieu de l'émission Rock à la Casbah et c'est notre disque vedette, donc c'est La Sécurité, c'est donc le quintet de Montréal qui s'est créé après le Covid et qui a sorti son premier album il y a 2 ans de ça, c'était Stay Safe, et on avait vraiment tous été bluffés par l'énergie du groupe. Surtout ils sont vraiment dans une veine post-punk, new wave, dance punk, art punk, un petit côté arty des fois.
1: Ouais, côté
2: aussi.
1: Divo, ESG.
2: Voilà, bah ils sont beaucoup comparés aussi au Tigre. Divo, les Talking Heads, voilà, c'est un peu la filiation. Là, ils arrivent avec ce deuxième album où ils poussent un petit peu plus loin les curseurs disco punk, avec vraiment, alors vous deux qui êtes bassistes,
1: la basse est sublime,
2: toujours vraiment
0: super.
2: Mise devant,
1: ça joue,
2: hyper dansante, qui bouge énormément, et ce chant aussi très très catchy, très rebondissant, et puis plein de petites sonorités à droite à gauche, des guitares assez stridentes souvent, mais moi j'accroche vraiment beaucoup avec ce groupe. C'est très varié, et ce qui est intéressant, mais ça ils savent vraiment le faire les Canadiens, c'est qu'ils chantent en français mais ça passe vraiment parfaitement comme si c'était chanté en anglais. Donc l'album s'intitule Bingo quand même, c'est un hommage.
1: Et oui, je leur ai suggéré de d'intituler cet album comme
2: voilà,
1: ça.
2: Par contre, voilà, le graphiste des albums, c'est quand même toujours pas ça. Stay Safe, c'était voilà une sorte de collage avec une main au milieu. Bon, là, c'est Bingo, et pareil, la pochette est pas extraordinaire et pas tombée par terre. Je vous propose d'écouter le titre Snack City qui ouvre l'album, évidemment avec plein d'énergie, et histoire quand même de vous donner une image. J'ai tendance à plutôt accrocher sur les titres qui vont à fond, mais j'ai quand même sélectionné
0: côté skate, ça.
2: pour donner une image un peu plus complète de l'album, le titre Princesse, où ça chante en français, c'est un peu plus posé, mais ça marche très très bien aussi. Snack City suivi de Princesse.

0: Princesse, titre un peu différent de La Sécurité, un peu plus ralenti, mais toujours avec la basse.
1: Super, hein. Bien.
0: Vous êtes rassuré.
1: Ouais, bien sûr qu'on est rassuré.
2: Voilà. Pas très inquiet. Hein.
0: Ça, c'est un groupe de bassistes.
1: Un petit côté Lio sur le premier titre.
0: Et le Tigre. Un petit peu les deux. Bon, allez, il est temps de retrouver notre ami Bingo.

Il y a de cela quelques émissions, j'avais passé l'album solo de Lily Volter. La voici de nouveau en version duo avec son frère Jack. Alors tous deux viennent de l'île de Man, mais vivent à Brighton. Hein. Comme quoi, faut pas déconner non plus, on reste dans la hype avec Nick Cave pas très loin. Le nouvel album de Penelope Isles, c'est le duo donc, sortira fin septembre et à ce jour il porte le titre 3. On patiente avec un beau single, Thinking Seat, Penelope Isles.

0: duo dream pop Penelope Isles. J'ai oublié de préciser que Lily Walter, son album solo, c'était sous le nom de My Precious Bunny.
1: C'est le futur Angus et Julia Stone.
0: Oui, il y a un petit côté comme ça. C'est vraiment une chanson d'été, donc ah oui. On entre de plein pied dans l'été et on va continuer
2: avec, on n'est pas dérangé, hein.
0: Avec quelqu'un qui va vous faire entrer dans l'été. Alors, je vais pas miser un billet, mais je pense pouvoir dire sans trop de risque que Boris Morrison
1: a mal choisi son nom.
0: Ah ouais, c'est très difficile, on sait pas comment le prononcer. En tout cas, il a beaucoup écouté les Beach Boys, les Zombies, Van Dyke Parks, Louis Philippe ou les High Lamas. Et son deuxième album, Tears of English Town, sorti le 26 juin chez Hot Puma Records, est une merveille de pop orchestral. Et en cette fin de saison, je sens que ça va être un sujet de discorde dans l'équipe Casbah une fois que le titre sera.
1: Déjà,
0: sera,
1: pop orchestral, je commence à avoir des frissons.
2: Déjà, je sais pas si je le passe.
0: Alors, comme le précédent qui s'appelait Social Kaleidoscope en 2022, il me semble que j'avais passé un titre. C'est raffiné, élégant, érudit, tout ce que les esthètes comme moi aiment. On écoute Boris Morrison, The Season's Ending.

0: l'impression qu'on va revoir Pascal Sevran.
1: J'avais annoncé que ça allait être un sujet difficile pour vous deux.
0: La Discord.
2: Non, mais là, tu nous lâches comme ça un titre. On peut même pas se moquer. C'est la fin de l'émission. C'est la fin de la saison.
1: Non, on peut pas se moquer parce que c'est très bien fait. Je vous l'ai dit.
0: L'enfer.
1: C'est quelqu'un qui a une grande culture pop.
0: Ouais.
1: Et il va falloir vous y mettre.
0: Ou pas. Allez, on continue avec le label O-Sister Records. On avait ouvert avec eux. On va presque finir cette émission avec ce label de Berne, avec un titre de Silver Fears,
1: qui n'est pas une reprise des Cure, mais pas loin.
0: Pas loin. Linen and Tears, c'est aussi un duo, et eux, ils viennent aussi de Berne. C'est sorti le 24 avril 2026. Ils ont qu'un album au compteur avec 5 EP et une petite poignée de singles dans celui-ci qui est le plus récent.

0: Et donc c'était Silver Fears, un groupe du label O Sister Records. On arrive à la fin de cette émission, mais avant, une petite info site web avec des articles qui sont arrivés juste avant l'été.
1: Ben oui, faut pas oublier qu'on a un site web qui s'appelle casbah-records.com, c'est ça l'adresse?
0: C'est tout à fait ça.
1: Avec, on peut écouter toutes nos émissions, les mixtapes, et puis on peut également lire. Alors il y a deux articles qui sont parus là récemment. Un pour le Hellfest, une espèce de live report qui est fait par notre ami Vico, que l'on salue aussi parce qu'il fait du bon boulot puisque c'est notre community manager. Et il y a un article qui s'intitule Le bonheur en sourdine, c'est la chronique de l'album de Widow's Peak, un groupe excellent et qui est chroniqué par Eric F.
0: Eh ben merci beaucoup pour ces infos. On va peut-être rappeler quand même que c'était la dernière émission de la saison, mais que vous pouvez rester branché sur Rock à la Casbah, puisqu'il va y avoir des mixtapes tout au long de l'été. Bon, c'est un petit peu maintenant un rendez-vous incontournable, puisqu'on le fait depuis quelques années. Est-ce que déjà, comme ça, vous avez des noms de mixtapes qu'on va proposer?
1: Alors moi, j'en ai fait deux cet après-midi, j'ai fait les montages. Il y a Magon, dans direct de Costa Rica, et The Wooden Wolf qu'on avait beaucoup aimé puisqu'on l'avait mis en vedette.
2: Et moi j'attends toujours, j'espère qu'elle va arriver, celle de Eve Blood and Die, le groupe norvégien que vous avez passé qui était hyper en dedans.
1: Il y a Henrietta aussi de Bradford Records qui doit m'envoyer quelque chose, mais si c'est pas cette saison, ça sera plus tard, et ne vous
2: et
1: inquiétez
2: puis on
1: pas.
2: A Emma et Alexis qui sont venus la semaine dernière de Radio Vostok qui nous préparent quelque chose aussi.
1: Et je crois qu'il y a Tropical Fuckstorm, vous avez aussi, dit Jordan.
0: Voilà, donc n'hésitez pas à aller sur le site casbah-records.com. 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Je vous rappelle que Rock à la Casbah est produite à Valence, dans les studios de Radio Méga. Je vous laisse avec le titre La Sécurité, Trixies.
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